Captain, ah là là, deuxième seconde. Allo, allo. Ah, yeah. Ah. Sabotage temporaire prend l'antenne, aussi chaotiquement que d'habitude, avec les studios qu'on mérite, j'ai envie de dire. C'est avec un nom comme ça, Sabotage temporaire, on mérite pas mieux, et c'est très bien parce que c'est chaotique en général, on passe du tout au tout, du coq à l'âne, et en plus on est fainéant. En général, donc là cette semaine ça va être le cas, et puis bah, comme il y a eu le printemps, je me suis dit, bah tiens, grand ménage de printemps qu'on dit, et grand ménage de, ou grand nettoyage de printemps, enfin, je sais pas, ça dépend de d'où on vient en France, j'imagine, c'est comme pain au chocolat et chocolatine. Tout ça pour dire que j'ai ressorti des sons que j'avais laissés dans des tiroirs numériques oubliés de mon ordinateur, et des trucs que j'avais pas passés et que j'aurais peut-être dû. Et qui date pour certains, ça remonte à 2023, d'autres c'est tout récent, mais c'est juste que j'ai oublié de les passer. Et on est le 1er avril aussi, mais moi je suis pas quelqu'un de très rigolo, je vais pas avoir de blagues à vous faire. J'ai tenté des trucs, hein. Ce matin j'ai dit à quelqu'un que la Belgique avait envahi les Ardennes, mais bon, c'est trop... C'est pas assez rigolo et c'est pas assez... Enfin, on comprend tout de suite que c'est nul et que c'est pas vrai. Donc voilà, je vais pas vous en faire, mais par contre, on va écouter de la bonne musique et on va commencer par ce groupe qui s'appelle The Good Ones.

C'était donc The Good Ones avec le titre The Old Girls Lead the Little Ones Astray de l'album Rwanda Sings with Strings. C'est pas tous les jours un groupe rwandais, mais eux on en a déjà passé dans Sabotage il y a longtemps, et d'ailleurs je crois que c'est resté le seul groupe rwandais qu'on a diffusé. Et sur cet album, c'est 20 compositions qu'il y a là-dessus. Ils sont accompagnés de deux instrumentistes qui rajoutent des cordes à tout ça. Cordes que vous n'aurez pas entendu sur ce titre, parce que c'est pas un titre que j'ai choisi, enfin c'est pas un titre avec des cordes que j'ai choisi. En tout cas, dans les VIP qui les kiffent, on retrouve du gros biz comme Robert Plant, mais aussi du petit biz comme Wilco ou Fugazi. Voilà, ils sont un peu reconnus quand même dans le milieu. On va revenir dans l'Occident et au cœur du libéralisme et de ses expérimentations avec au Royaume-Uni l'artiste Clark.

pussy. 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Là, c'est par ordre alphabétique. En général, vous trouvez Canal B à la lettre C. Ou sinon, vous êtes carrément futuriste et vous écoutez sur le site internet. Internet, je vous le rappelle, c'est cette série de tubes internationale et qui nous relie toutes et tous pour des raisons vraiment à but non lucratif, et on se partage de la science et des connaissances, et c'est vachement intéressant. Et donc là, c'est canalb.fr, et pour un peu, vous nous écoutez pas le mercredi soir, mais le vendredi en décalage de fuseau horaire dans le Morbihan à Plume FM. On vous salue, les 56iens. Et donc là, je l'ai dit avant de lancer ces sons, le premier c'était Clark avec son titre Civilians de l'album Steps Teams. Bon, il a sorti d'autres trucs depuis, mais comme je vous l'ai dit en début d'émission, c'était un grand nettoyage de printemps et je ressors les sons de sortie de tiroir de numérique là, de mon ordinateur que j'avais pas diffusé. Donc ça, c'était en novembre dernier quand même, c'est pas un si vieux truc que ça, mais il a quand même sorti des trucs depuis et j'en avais pas encore passé. Donc voilà, j'aime bien ce qu'il fait en général, c'est labyrinthique, ça fait du bien à la tête, je trouve. Et juste après, c'était Hit Boy and Punk, Nitty James avec le titre Start Dissing. Voilà, j'ai pas trop trouvé d'infos intéressantes à vous divulguer sur eux. J'ai bien aimé le titre, en tout cas, c'est vraiment pas mal. Ça vient de Fontana en California, à ne pas confondre avec notre chère petite Californie à Rennes. Et on va continuer avec du son pop rock. Pas d'Europe 2, mais bien de Canal B, et là particulièrement d'une ville même de Manchester.

Ah. Ah là là, ça recommence ces problèmes. Petit tunnel de Autocamper, petit groupe de Manchester avec à suivre My Map, pardon, Like a Leaf. Attends. Non, je raconte n'importe quoi, c'est Map Like a Leaf. Après, il y avait la chanson Again et ensuite c'était Somehow de leur album What Do You Do All Day. Ça change. Ouais, c'est ça, ça change un groupe de pop de Manchester. Ça essaye d'embarquer la ville vers un destin glaswegian, et d'ailleurs, ça a été enregistré là-bas, forcément. C86, tout ça, ou devrais-je dire C86. Ça coche en tout cas toutes les cases de ce genre de truc, Flying Nun, Sarah. Si vous aimez tout ça, vous vous y retrouverez. C'est peut-être pas encore assez abouti, par contre il manque peut-être un petit truc, mais c'est quand même déjà pas mal. En tout cas, à voir sur les prochains albums. On va écouter maintenant Alan Sparrow, que j'en ai déjà diffusé je crois la semaine dernière ou la semaine d'avant, cofondateur de Low, qui continue à faire de la musique depuis le décès malheureusement de sa partenaire Mimi Parker, et là c'est pour faire de la musique assez cool avec Trampled by Turtles. D'ailleurs l'album s'appelle With Trampled by Turtles. Et on écoute Torn and in Ashes tout de suite dans Sabotage Temporaire.

Après Alan Sparhawk, vous aurez sans doute reconnu A. Savage, a.k.a. Andrew Savage de Parquet Courts, sur son échappée solo de 2023, Several Songs About Fire. Il y a des chansons sur lesquelles on n'accroche pas direct, ou alors, en tout cas, j'allais pas non plus tout vous passer de l'album à sa sortie, parce que vraiment, toutes les chansons sont bien. Et du coup, j'avais laissé de côté ce Mountain Time. Mais tout l'album est génial. Donc voilà, un des meilleurs de 2023. Donc là, c'était l'occasion de quand même le diffuser. On va poursuivre avec... avec quoi on va poursuivre? Eh bien, avec Telehealth, bien sûr, qui nous vient... je vais vous diffuser, en fait, des titres de leur album de... comment... de 2023 aussi, en fin de compte. Telehealth dans Sabotage Temporaire.

C'était Telehealth avec les titres Context, Einstein, pardon, et Cool Breeze de l'album Content Oscillator. J'en avais passé d'autres de cet album à l'époque, et puis je suis retombé là-dessus et je me suis dit c'est quand même cool et fun. Et ils vont ressortir un album en mai, donc on aura l'occasion de voir si c'est toujours aussi cool. J'ai l'impression qu'ils sont plus qu'avant, en tout cas dans la formation actuelle, donc à voir. Il me semble qu'il y a j'ai écouté vite fait un truc qui s'appelle Cool Job, c'était pas ouf non plus, mais bon, je me laisserai le temps de réécouter ça avec le reste de l'album. Et on va poursuivre cette émission de sabotage temporaire, plus dans le calme, avec Claire Rouzet, qui nous vient de Los Angeles, qui est une artiste que j'aime beaucoup, qui arrive à créer des paysages sonores vraiment incroyables. On dirait de la peinture en live et en 4D limite, ou en 5D, ou des trucs de ouf quoi. Et là, on va écouter A Little Death de l'album du même nom qui était sorti en octobre 2025.

Wesh, c'était trop cool, c'était Claire Rosey avec A Little Death et Sabotage Temporaire, ça se termine, ça va être la dernière chanson qu'on va écouter tout bientôt. Vous pouvez retrouver toutes les émissions sur canalb.fr et bien on va terminer avec Claire Rosey encore et sa chanson, enfin chanson, est-ce qu'on peut dire que c'est des chansons, en tout cas son morceau Doubt du même album A Little Death, et je vous dis à la semaine prochaine. Bisous bisous.

0: Bonsoir à chacun et chacune, vous écoutez Canal B 94 MHz, bienvenue dans cette 789e édition de Métal Injection. Ce soir, Olivier ne devrait pas tarder à arriver, mais on va quand même commencer cette émission en attendant avec nos invités. Comme on l'a annoncé sur les internets, pour cette 789e édition, nous recevons Descansil. Bonsoir messieurs.
1: Salut.
2: Hello. Ça va ?
0: D'accord, quelle ambiance. Tout va bien. Donc vous êtes là ce soir pour nous présenter quelque chose.
1: Pour vous présenter notre second EP, Slaughtered Innocents, qui est paru vendredi soir.
0: Exactement. Et voilà, on est à fond sur l'actualité. Avant de se plonger dans ce nouveau disque, eh bien, on va ouvrir les hostilités en compagnie de Ecstasy. Et ce sera suivi de Vomitory.

0: À l'instant, sur les ondes de Canal B, pour ouvrir les hostilités, c'était Vomitory avec un morceau qui s'appelle Wrath Unbound, extrait de In Death Throes, une sortie Metal Blade du 10 avril dernier. C'est tout frais, c'était de vendredi. Et pour ouvrir les hostilités également, Ecstasy, bon Hard FM avec le morceau Can't Get Enough d'un album qui s'appelle Phoenix, et ça sortira via Art of Melody Music. Et c'est sorti, pardon, vendredi dernier, comme l'EP de nos invités.
1: Tout à fait.
0: Je fais des vers sans en avoir l'air encore plus fort, j'en fais encore. Nous recevons donc Death Council dans cette 789e édition de Metal Injection. Et nous allons commencer l'interview si vous voulez bien.
2: Bah oui, on est là pour ça.
0: D'accord. Bon, ils veulent, c'est bon. Le consentement, c'est important.
2: Exactement.
0: Voilà. Donc après deux démos, je ne me trompe pas, par rapport à votre discographie.
2: Plus que ça, des démos. Mais non, en vrai, deux grosses démos.
0: Ouais, deux grosses démos. Donc deux démos, votre premier EP, The Wanderer, que vous aviez présenté l'année dernière à Canal B également. Voici une nouvelle production, Slaughtered Innocence. Ben
2: c'est sans ça. Faute. Sans faute, félicitations.
0: On fait ce qu'on peut. Donc avant d'entrer dans le vif du sujet, que s'est-il passé pour Death Council depuis votre dernière venue en 2025 dans les studios de Canal B?
2: Beaucoup de concerts, principalement. On a fait beaucoup de concerts là sur cette fin d'année dernière et sur ce début d'année, des concerts plus gros qu'avant aussi. On a commencé à jouer dans des festivals. La dernière fois qu'on était venu, on sortait du Blizzard, je crois, ou on y allait.
3: Actuellement encore, c'est pas vrai, on y allait.
2: On y allait. Et bah ouais, on a fait entre temps, on a fait le Blizzard, on a fait le Samhain, on a fait la journée de la fête de la musique à Valette, qui est en partenariat avec le Muscadeth.
0: Au Champy-l'Ambert.
2: Tout à fait.
3: C'était pas au Champy-l'Ambert.
2: Non, c'était pas au Champy-l'Ambert.
3: C'est dans Valette, c'est pas au Champy-l'Ambert.
2: C'était à Valette. Je dis le thé maintenant parce que je me suis fait embrouiller parce qu'apparemment on dit le thé, alors que j'ai passé tout le concert à dire sans thé. Du coup, on est venu me voir à la fin pour me dire que j'avais fait des bêtises. Et ouais, qu'est-ce qu'on a fait d'autre? On a fait le Deathfest, là, il y a pas longtemps du tout. C'était une super soirée avec Sublime Cadavérique Décomposition en tête d'affiche. C'était super bien. Et du coup, on a surtout passé beaucoup de temps à enregistrer, mixer et finir cette EP.
0: Et vous étiez au Metal Nose vendredi dernier.
2: Et on était au Metal Nose vendredi dernier.
0: Effectivement, qu'on avait reçu, on les salue. Avant d'écouter du coup, le titre le plus court de l'EP, parce qu'en général vous faites des titres plutôt longs, au-delà de 4, ouais. 5, 6 minutes. Quoique là ils sont pas si longs que ça.
2: Non,
0: je
2: ça
0: m'attendais
2: va.
0: À un titre dans genre 8, un truc qu'on va... là.
2: Non, la tendance est au raccourcissement des morceaux.
0: D'accord. Ouais.
2: Sans pour autant retirer à la complexité ou au développement musical des choses, mais on a un peu tendance à raccourcir le morceau parce qu'on s'est rendu compte, particulièrement en live, qu'en fait il y a beaucoup de morceaux qui ont un peu des ventres mous si on les laisse trop se développer. Et donc du coup, effectivement, on a un peu tendance maintenant à raccourcir légèrement.
0: Ça se prend pas trop, quoi, dans ces cas-là?
2: Je pense que c'est des trucs qui prennent plus en studio qu'en live.
0: Ouais.
2: Et du coup, comme on joue principalement en live maintenant, c'est des trucs qu'on ressent mieux.
0: Excusez-moi, il y avait une sorte de bébête qui volait. Mais j'écoute ce que vous dites. Il y a une question que j'allais poser plus tard, mais on va y revenir. Donc avant d'écouter le titre le plus court de l'EP qui ouvre cette EP, cette fois-ci on va s'écouter cette EP dans l'ordre. Pouvez-vous nous le présenter, c'est-à-dire combien de titres il contient et pour quelle durée, et comment aussi se le procurer, car il est sorti, on le rappelle, vendredi.
3: Et oui, en effet. Alors à la base, ça devait être en 3 titres, parce que ce premier titre, on peut plus le voir comme une intro au second. Mais on a décidé de couper, comme ça c'est plus digeste dans l'écoute. Et oui, ce titre-là c'est une intro. Et par la suite aussi, on va presser cette EP en CD. Et là c'est en cours de production, ils vont venir dans les semaines qui viennent, les CD.
0: Donc en fait, pour l'avoir numériquement depuis vendredi, c'est faisable.
2: C'est faisable sur toutes les grosses plateformes de streaming.
0: Et physiquement, ce sera un peu plus tard, et ce sera via quel site, via comment se le procurer, quand il sortira?
3: Ce sera principalement en allant nous voir en concert, mais possiblement, si on s'organise bien comme il faut, on les mettra sur Bandcamp.
0: Ah oui, d'accord, pour le commander, on le recevra par la poste.
3: Voilà, exactement.
2: Il dit ça parce qu'il n'y a pas longtemps, il y a quelqu'un qui nous a commandé le premier EP alors qu'on en a plus depuis des mois, et c'est passé il y a 2 semaines sur Bandcamp, et on était en mode...
3: Mais le site il a bugué, pourquoi il me... Du coup, qu'il est resté 3 disponibles, je fais mais il n'y en a plus.
2: On a dû envoyer le petit message de la honte de lui dire bah on en a plus en fait.
3: On t'enverra le deuxième quand on l'aura.
0: Vous pouviez pas, vous n'avez pas un graveur de CD à quelque part qui traîne? Non, bah, ça se fait plus trop.
3: Ouais, mais on n'a pas les pochettes, rien.
0: Ah oui, d'accord.
2: Oui, c'est ça le souci.
0: Parce que là, ce sera une version collector.
2: Version collector, la pochette toute noire.
0: Donc on va s'écouter l'intro qui s'appelle Reaper. Est-ce que vous pouvez nous présenter ce titre?
2: Je peux présenter ce titre, tout à fait. Comme Mathias l'a très très bien expliqué, à la base, Reaper, c'était vraiment l'intro du morceau qui suit, donc The Collapse of Les Restral partie 2.
0: Qu'on écoutera tout à l'heure.
2: Et on s'est rendu compte que pour une intro, parce que nous on aime bien faire effectivement toujours dans la veine de Death Council qui fait des morceaux longs, pour une intro elle était vachement longue, et on s'était dit que typiquement c'était le genre d'exemple où peut y avoir soit un genre d'incompréhension dans l'énergie, soit un petit ventre mou quelque part. Et donc du coup on s'est dit c'est peut-être mieux de la mettre à part parce qu'elle est quand même suffisante à elle-même. Et en plus de ça, bah, c'est un peu triste à dire, mais les gens qui veulent pas l'écouter, ils l'écouteront pas. Et puis voilà, parce qu'on sait très bien, moi le premier, je sais très bien que les interludes dans des albums type Gojira, des trucs qui durent 2 minutes où c'est une boucle pendant 2 minutes, c'est des trucs qui sont sympas à écouter quand t'es dans le mood, mais quand t'as envie d'aller d'un morceau à l'autre, c'est le premier truc que tu sautes. Grosse bagarre quand tu veux de bagarre. Donc voilà, on s'est dit que le mieux c'est de laisser la possibilité à l'auditeur de faire ce qu'il veut avec cette intro.
0: Et ben, nos auditeurs, nous on va pas leur laisser le choix parce qu'on va passer le titre.
2: Vous avez pas le choix.
0: C'est ça. Donc The Reaper, j'allais dire The Reaper.
2: Pas The Reaper, Reaper.
0: The Reaper, et ce sera suivi de Abrogation, et on se retrouve juste après, bah, justement pour la suite de la découverte de ce nouvel EP de Death Council sorti vendredi dernier.

0: C'était les Allemands d'Abrogation sur les ondes de Canal B avec le morceau Spieglein, extrait d'un disque qui s'appelle Wiederschein, une sortie Massacre Records, qui est un label allemand, du 10 avril dernier. Juste avant, c'était Death Council avec le morceau Reaper qui ouvre Slaughtered Innocence, un EP qui est autoproduit et sorti le 10 avril dernier également. Nous retrouvons nos invités pour la suite de l'interview, non pas avec Olivier, mais avec moi. Hein. Ça vous dérange pas, ça va,
1: ça va le faire aussi. Ça nous dérange pas.
0: Voilà. Donc d'un point de vue musical, avez-vous gardé la même ligne directrice? Alors tu en as un petit peu parlé en termes de style, de composition, comment ce EP s'est construit, comment il a été composé, ou y a-t-il des changements notables qui sont apparus? En d'autres termes, Death Council fait-il toujours du Death Council?
1: Bah, c'est une question très longue et très effilochée qui va avoir une réponse très simple. En fait, ces morceaux du deuxième EP, c'est des morceaux qui avaient déjà été composés déjà à l'époque du premier EP. Parce que à la base, ça devait être, c'était pensé comme un album solo. En fait, c'était pensé comme un concept album. Du coup, tout allait ensemble. Du coup, on est encore toujours dans la même vibe. Après, la production en deux EP différents nous a permis de prendre un peu plus de recul sur cette deuxième moitié et de revenir sur certaines choses. Il y a par exemple Integrity qui a connu beaucoup de discussions et de remaniements un petit peu légers. Mais concrètement, si on compare musicalement parlant le deuxième EP au premier, c'est le même bois.
0: C'est la même veine. Quoi.
1: C'est la même veine.
2: Il y a quand même plus d'arrangements sur le deuxième EP.
1: Oui, il y a plus d'arrangements.
2: Il y a une question après sur le studio, mais on a pu prendre plus notre temps, donc tester plus de choses aussi.
1: Ouais, c'est plus une conséquence de
0: tester des choses,
1: de moyens de production. De faire des choses qu'on n'avait pas eu le loisir de faire sur le premier, dû à la méthode d'enregistrement qui a été employée. Je sais qu'on y viendra sans doute tout à l'heure, mais parce que c'était déjà une question la première fois. Mais ouais, on n'a pas eu la même approche du studio et de l'enregistrement que sur le premier. Et donc du coup, ça nous a permis plus de liberté et ça nous a permis de musicalement élargir un petit peu la palette de ce qu'on pouvait faire, mais qu'on n'avait pas eu le temps de faire sur le premier EP. Concrètement, c'est ça qui s'est passé.
0: Très bien. Et donc la dernière fois... Je m'étais fait vilipender pour avoir diffusé le premier EP dans le désordre, puisqu'il racontait une histoire. Ce second EP raconte-t-il aussi une histoire? Et si oui, laquelle? Ou les titres là sont-ils indépendants les uns des autres?
1: Bien sûr. Et j'ai même envie de dire toujours la même, puisque c'est comme le montre en gros The Collapse of L'Erestral partie 2, qui est ne serait-ce que la suite... de The Collapse of L'Erestral, présente sur le premier EP. C'est toujours le même narratif. On est toujours sur le narratif du rôdeur, une espèce d'entité divine, pour simplifier les choses, parce que concrètement c'est pas vraiment ça, mais une espèce d'entité surhumaine en tout cas, qui se trouve dans un univers factice, créé de toutes pièces, pour que d'autres entités surhumaines se battent entre elles et décident de qui c'est qui est le plus fort dans un monde où les mortels et les humains particulièrement ne sont qu'esclaves et ne sont que des outils aux yeux de ces entités surhumaines. Et donc on suit toujours le rôdeur dans sa prise de conscience et sa réalisation que peut-être que les mortels ne sont pas si faibles que ça. Peut-être qu'il y a du bon dans l'humanité et peut-être que ça vaut le coup de se battre pour cela. C'est une espèce de transcription dans l'univers de la science fantasy de comment est-ce qu'on, enfin particulièrement en ce moment, il y a beaucoup de troubles dans le monde. Comment est-ce que moi je me ressens, parce que c'est moi qui écris les paroles, comment est-ce que moi je me ressens face à tout ça? Face à un monde qui va très très mal et qui est de plus en plus en guerre et... Enfin, c'est très bateau, hein. Moi je veux la paix dans le monde, mais voilà, c'est vrai que
0: se lever le matin et se prendre un missile sur la tronche, je pense pas qu'il y ait beaucoup de gens qui en ont envie.
1: Voilà.
0: C'est vrai que c'est très bateau comme idée, mais c'est vrai que
1: voilà, c'est important de le dire quand même. Et donc
0: si on peut éviter, ça serait bien. Merci.
1: C'est une transcription dans cet univers-là de comment comment faire face à un monde qui va mal et comment, quelle est ta prise de position personnelle. Le dernier morceau s'appelle Integrity et c'est un petit peu aussi une sublimation, c'est ça le mot que je cherche, une sublimation de qu'est-ce que c'est que le parcours de quelqu'un qui devient un peu militant dans sa vie, parce que moi je suis un peu militant dans ma vie quand même. Donc il y a un peu de ça, de tout
0: pull.
1: Ça. Comment ?
0: D'où le pull.
1: D'où le pull, particulièrement. J'ai un pull Sea Shepherd, donc...
0: Oui, c'est vrai que les auditeurs ne le voient pas.
1: Non, non. Sauf s'ils ont vraiment un sixième sens très développé. Mais donc voilà, c'est un petit peu tout ça. C'est ce gros concept album qui mélange vraiment de la science-fiction, de la fantasy surtout. Et un fond de le fond du thrash metal qui est de prendre position face à une société, face à une réalité. Donc j'essaye de mélanger tout ça et ça donne cette histoire là
0: que tu as inventée.
1: L'histoire
0: une forme d'allégorie, quoi.
1: C'est une histoire complètement inventée dans un univers que j'avais déjà dit à la dernière interview, que j'avais créé avec des amis de lycée.
0: Dans un jeu de rôle.
1: Tu vois,
0: on s'en souvient.
1: Et ouais.
0: D'ailleurs, votre précédent passage, si vous allez sur le site canalb.fr, dans la rubrique Métal Injection, en remontant un petit peu, le podcast de l'année dernière est toujours disponible.
1: Oui, j'ai vu ça il y a quelques mois.
0: Exactement. J'étais, donc, si vous voulez vous faire les deux curieux. D'affilée, vous pourrez. Vous faites la première émission, puis la deuxième. Voilà. Donc, on va s'écouter le morceau, justement, de Collapse of l'Erestral. Alors, qui est ce personnage?
1: L'Erestral, c'est pas un personnage, c'est une planète.
0: C'est une planète. D'accord. Excuse-moi, pardon.
1: C'est une civilisation. Je te vilipende encore. C'est une civilisation.
0: On vit pas dans le même système solaire.
2: C'est le fou, là.
1: Le fou du JDR.
0: On a un fan de Rob Halford dans la salle. Moi aussi.
1: Et The Collapse of l'Erestral, c'est littéralement l'effondrement de l'Erestral. C'est une civilisation. Et donc, ces deux morceaux, Collapse of l'Erestral partie 1 et partie 2, racontent ce qui est arrivé à cette civilisation. Voilà. Il faut aller lire les paroles, il faut aller écouter les morceaux.
0: Et c'est ce qu'on va faire.
1: Et oui.
0: Évidemment. Donc, on va s'écouter The Collapse of l'Erestral partie 2.
1: C'est pas facile. Hein
0: et ce sera suivi d'un nom d'un groupe que Olivier a programmé qui s'appelle Hans Rich. Et c'est super dur à prononcer également. On se retrouve juste après, bien sûr.

0: à l'instant sur les ondes de Canal B, c'était Antricht avec le morceau Hidalgo Infernal avec un sous-titre qui s'appelle Der Barkische Wolf, j'espère bien le prononcer, et l'album s'appelle Expedition Drei Rinitzen Fad. J'espère que je le prononce bien également. Désolé.
1: C'était compliqué.
0: Et non, et pourtant j'ai fait LV1, donc allemand. Mais bon, c'est très très loin tout ça.
1: C'était il y a quelque temps maintenant.
0: Merci de me rappeler mon âge. C'est une sortie AOP Records qui date du 27 mars dernier. Juste avant, c'était évidemment Death Council avec le morceau Collapse of L'Erythrol Part 2, extrait de Slaughtered Innocence, une autoproduction sortie vendredi dernier. Il est temps à mes auditeurs et auditrices, bien sûr, de retrouver les news de la semelle. Bon, vous avez entendu le off, effectivement, ça fait 20 ans que je dis les news de la semelle, mais personne n'a jamais remarqué, et voilà, il a fallu que je sois démasqué aujourd'hui.
2: Moi, ça me dit quelque chose, je crois l'avoir entendu quelque part sur une des émissions.
0: Exactement, mais c'est pas de moi, hein. C'était avec KDO, mais il y a très très longtemps, un truc comme ça à la télé, ou à moins que ce soit bien plus vieux que cela, c'était pas du Colaro, enfin bon bref, c'était quand j'étais gamin, en tout cas à la télé. Voilà quelques news donc du monde du métal que je livre à votre sagacité, des nouvelles du groupe de Six Feet Under. Six Feet Under,
1: je sais que ça existe. Ouais,
0: Bah voilà. Donc le groupe sortira son nouvel album intitulé Next to Die. Ce sera le 24 avril prochain via Metal Blade Records. Les titres toujours poétiques, Unmistakable Smell of Death et Mutilated Corpse in the Woods sont déjà en ligne.
1: Charmant, charmant.
0: Voilà. tout un programme. Voilà. Le chanteur Stephen Percy. Alors, qui connaît Stephen Percy parmi...
3: Aucune idée de
0: qui
3: est Percy Jackson. Mais...
0: C'était le chanteur de Rat.
1: Ah oui, oh.
2: Je connais même pas.
1: Rat, c'est groupe de hair metal de fou. Café. Comment il s'appelle ce morceau?
0: Ah bah ils en ont fait tellement.
1: Ouais, mais le plus connu.
2: C'est pas genre plus connu. La guitare,
0: ils ont fait Round and Round. Ils ont fait...
1: Run and Round. Round and round.
2: Non, peut-être je connais.
1: It goes around, goes around.
2: Arrête de faire ça.
0: Donc, Stephen Percy, chanteur de Rat, sortira un nouvel album solo intitulé The Dog Mob. Ce sera courant de l'été via Top Fuel Records. Le groupe de death metal mélodique suédois At The Gates sortira un nouvel album qui s'appellera The Ghost of a Future Dead. Ce sera le 24 avril prochain via Century Media et le clip de Dissonant Void est déjà en ligne. The Gates, oui, ça vous parle un peu plus.
2: Bah, quand ça, il sort un album, il est mort.
0: Oui, mais justement, c'est des titres qui ont été enregistrés avant et c'est le dernier. Et avec...
2: voilà. C'est bien fait. Hein.
1: C'est bien fait. Hein.
3: Ce sont les géniteurs du metalcore.
0: Le groupe de black metal sludge français, on revient en hexagone, Verdun.
2: Ouais, je connais.
1: Je sais que ça existe.
3: Ouais, ouais.
0: Sortira un nouvel album qui s'appellera Abyssal Womb. Ce sera le 26 juin prochain via Transcending Obscurity. On reste en France avec le groupe de black metal Galibo. Ou Galibot, je ne sais pas si on prononce le T comme palette, a dévoilé un premier extrait de son second album qui s'appelle Pénitent, et on retrouvera ce titre sur justement Catabase, qui est prévu, dont la sortie pardon, est prévue le 8 mai prochain chez les acteurs de
3: c'est
0: l'Ombre Production.
3: Oui. Un autre groupe, notre EP s'appelle Catabase aussi.
0: Ah d'accord, ah bah, des fois il y a des choses qui arrivent comme ça, on ne sait pas. Le mort de la semaine, nous avons appris le week-end dernier le décès de Thibaut Blondet, chanteur de Recueil Morbide, groupe de death brutal français. Il avait seulement 33 ans.
1: Tristesse.
3: Ah là, c'est
1: c'est jeune, c'est très jeune, 33. Ouais.
0: Tu m'étonnes. Bon, l'âge du Christ en même temps, mais enfin bon, tout le monde n'a pas eu le même succès, quoi. Il y a sectes qui marchent mieux que d'autres. Les chaises musicales, on termine avec ça. Le groupe de metal progressif suédois Evergrey a annoncé aujourd'hui le départ du guitariste de longue date Henrik Danage. Ça faisait 21 ans, je crois, qu'il était en groupe. Pour rappel, les Suédois sortiront tout de même leur nouvel album qui s'appellera Architects of a New Wave. Ce sera le 5 juin prochain via Napalm Records. Voilà pour les news de cette semaine. On va attaquer avec le classique de la semaine suivi d'une reprise. Et pour le classique, eh bien... il y a exactement, vous calculerez, 33 ans. Ah bah tiens, on y reste, c'était en 93. Donc c'était le 12 avril 1993, sortait en format single, l'album était sorti avant, le titre Skin of My Teeth de Megadeth qui ouvrait l'album Countdown to Extinction. Un titre que vous aimez bien, me semble-t-il.
2: Ouais, il est trop bien.
3: Ouais, c'est lourd.
2: Oui, il est bien.
0: Eh ben on écoute ça.

0: À l'instant, sur les ondes de Canal B, c'était Exit Eden avec le morceau Separate Ways, une reprise du groupe Journey, peut-être dans vos...
1: Ah ouais, Separate Ways, un morceau de fou. Voilà.
0: Dans vos références, peut-être, je ne sais pas.
2: Ça, je connais pas, moi.
1: Moi j'ai l'impression d'être le seul dans le groupe à aimer la musique des années 80, des fois.
2: Culte.
1: Hors le métal. Journey, trop bien.
0: Et c'était donc extrait d'un album qui s'appelle Femme Fatale, et c'est une sortie de Napalm Records du 12 janvier de 2024, il y a 2 ans. Et juste avant, c'était évidemment Megadeth avec Skin of My Teeth, single qui ouvrait l'album Countdown to Extinction, et effectivement, le single était sorti via Sanctuary le 12 avril 1993. Nous revenons vers nos invités, en l'occurrence Death Council, pour la suite de l'interview. On revient vers votre nouvel EP, et une fois de plus, la pochette est absolument magnifique. On l'a partagé sur la page BZH Metal Injection de Facebook. Pouvez-vous nous en dire plus sur sa conception, sa réalisation et ce qu'elle représente par rapport au disque ?
1: Dorian.
0: C'est Dorian qui s'y colle.
3: C'est mon tour de prendre la parole. C'est mon moment, c'est ma chronique finalement. c'est la même personne qui avait fait notre première pochette. Donc c'est monsieur Juan José Castellano Rosado. Il y a d'autres noms dans son nom, mais c'est trop pour ma petite mémoire. Donc c'est un dessinateur espagnol. Il fait autant des œuvres pour les petits groupes que pour les gros groupes, puisqu'il a déjà signé une pochette pour Black Dahlia Murder par exemple.
0: Ah oui.
3: Et pour nous. Donc voilà, il y a un écart quand même de popularité assez
0: de
3: notable.
0: De popularité uniquement.
3: Mais bien sûr, on est au même niveau, sinon il n'y a pas de débat là-dessus. Comme ça s'était très bien passé avec lui, et que comme Yann l'a à peu près dit avant, c'est en fait une même histoire, une continuité. Ça semblait logique en fait d'avoir également la même patte graphique, parce que en tout cas moi je conçois notre projet comme ça, c'est que il y a l'aspect musical, mais il y a un aspect d'histoire. Donc c'est un objet artistique en tant que tel. Donc c'est important pour moi que l'aspect graphique raconte quelque chose aussi et soit raccord avec tout ça. Donc plus précisément cette deuxième pochette. Met en image ce qui est raconté dans le morceau The Collapse of Layer Astral partie 2, donc l'effondrement un peu de civilisation planétaire, le conflit, et on retrouve en fait le même personnage que la première pochette, l'espèce de Gandalf de l'espace, voilà, le grand magicien. La commande s'est passée comme pour le premier, c'est-à-dire que j'ai contacté Juanjo et je lui ai demandé s'il était partant pour faire notre deuxième pochette. Et après je lui ai fait un récapitulatif un peu de l'histoire de notre deuxième EP et de comment on imaginait un peu la pochette, la mise en scène. Et après il a fait sa petite magie quoi finalement. Il a quand même une part de liberté d'interprétation dans ce qu'on lui donne. Et généralement on lui en demande pas de retouches parce que ce qu'il fait c'est vraiment excellent.
1: On a eu aucune retouche.
0: Premier jet,
1: et à chaque fois il... En fait je pense qu'il est très très très habitué à l'univers de la fantasy, etc. à ce genre de demandes. Parce qu'à chaque fois, il met pile le doigt sur le genre de mood. Alors pas forcément ce qu'on a exactement en tête, mais c'est la conséquence de travailler avec d'autres gens, c'est que forcément ça sera différent de ce que toi t'as dans ta tête. Mais en tout cas, à chaque fois, il met le doigt sur ce qu'on veut en termes d'ambiance, en termes de représentation d'une histoire. Il est vraiment, vraiment, vraiment taillé pour ce genre de projet artistique, Juanjo Castellano.
3: Oui.
1: Franchement, à chaque fois, c'est un plaisir. Et puis, il est trop gentil.
3: Oui, il est grave sympa. Puis, sur d'autres sorties qu'il fait, c'est souvent. Il fait beaucoup de death metal quand même. Mais du coup, il y a beaucoup ces thèmes-là qui reviennent. Il y a beaucoup de pochettes de science-fiction. Fantasy, un peu moins, mais c'est pas quelque chose qui lui est pas familier. Il fait pas mal de trucs de death, donc un peu plus gore, morbide, ou beaucoup de paysages. Donc le fait qu'on ait quand même des pochettes aussi où c'est pas juste un personnage, mais il y a quand même un décor qui prend pas mal de place, je pense que ça lui va bien aussi. Et il fait aussi des dessins de dinosaures, voilà, il fait du paléo harp, si j'en ai qui savent ce que c'est, parce que c'est assez anodin, mais...
0: D'accord, c'est de la reproduction imaginaire de ce à quoi pouvaient ressembler les animaux.
3: Je pense que c'est des commandes qu'on doit lui faire. Après, je sais qu'il aime vraiment ça, donc peut-être qu'il en fait pour le plaisir, mais c'est si tu achètes un livre sur la préhistoire, les dinosaures en l'occurrence, tu as des illustrations dites bestioles.
0: Oui.
3: Donc ce sont des gens spécialisés là-dedans, généralement, qui font ça. Et après, ça peut être plus ou moins proche, enfin... scientifiquement correct, on va dire.
0: Oui, parce qu'il y a toujours une part,
3: voilà, et puis ça dépend. Il y a des fois, comme si c'est plus personnel ou pour une commande pour quelqu'un qui veut juste un dessin, peut-être qu'il y aura plus de fantaisie dedans. Pour un livre qui traite du sujet, ce sera sûrement plus proche du scientifiquement correct.
0: Si on m'avait dit un jour que dans Métal Injection on parlerait des dinosaures.
1: La parenthèse dinosaure.
0: Mais pourquoi pas, après
1: c'est
0: tout.
1: Trop bien. Vive les dinosaures.
2: Dinosaure.
0: Mais il faut. Ah, c'est, bah, ça fait penser à Denver, le dernier dinosaure que vous n'avez pas connu non plus.
1: Un dessin animé que les moins de 20 ans ne peuvent pas connaître. Parce que le générique est un mème, mais.
0: Exactement. Et voilà. Pour l'enregistrement de ce deuxième EP, donc on avait un peu évoqué ça tout à l'heure, on va y revenir si vous voulez bien. Comment avez-vous procédé? Avez-vous de bonnes adresses à donner aux musiciens qui pourraient nous écouter? Et puis, quelles sont ces justement libertés que vous avez prises, ces choses que vous avez pu faire et qui, la première fois, c'était un peu plus compliqué?
4: Non, partage pas les bonnes adresses. C'est canou. Voilà. Non, je rigole. Et alors, en fait, l'EP, il a... Déjà, on a mis beaucoup de temps pour faire les enregistrements. Donc, en fait, on avait d'abord contacté le Casoar. Donc, c'est l'endroit, le studio où on a fait le premier EP. Et en fait, on a fait les prises batterie là-bas. Et on a fait tout le reste à la maison, littéralement.
5: On a fait au Casoar aussi.
4: On a fait les voix au Casoar.
0: Faut parler dans le micro. Hein.
4: On a fait les voix au Casoar. Il me corrige, mais il a raison. On a fait les voix au Casoar aussi. Voilà, je me fais fouetter.
1: Je suis le correcteur.
4: Je me fais fouetter en off là comme ça. Non, on a fait les voix aussi au Casoar et parallèlement, on a enregistré les guitares et la basse chez nous avec notre ingénieur son Jérémy Puzena.
1: Jérémy Puzena qui nous suit beaucoup sur les concerts et avec ce deuxième EP, ça a été l'occasion pour lui de travailler pour la première fois sur nos productions studio.
4: Exactement.
1: Et je prends le relais. ouais, on a fait tout ça, on a fait tout ce qui est guitare basse à la maison parce qu'on a du très bon matériel qu'on a réussi à acquérir.

0: artistique du mic, etc. Du mix, pas du mic. Et du coup, ce qui fait que ça a été un peu frustrant pour nous de pas réussir à porter le projet là où on voulait, parce qu'on ne pouvait pas se voir. Et donc, d'un commun accord avec Julien, on s'est dit, bah, on va récupérer les pistes, on va faire remixer ça par Jérémy, parce que Jérémy, il nous suit maintenant depuis un moment, qu'il attend que ça, hein, il attendait que ça, que de faire le studio avec nous aussi. Donc voilà, on lui a donné un petit peu ce rôle-là, et on est très content du résultat, ça sonne très très bien, ça s'est beaucoup modernisé par rapport au premier EP. Et c'est exactement ce qu'on cherchait, donc on est très content de la production de Jérémy, qui c'est Goupil Studio,
1: Goupic Studio.
0: On aime bien les renards entre Julien Goupil et Goupic Studio.
2: Il est localisé où?
1: Il est chez lui.
0: Ouais, c'est un home studio. On peut le retrouver sur Insta. Je crois pas qu'il est Facebook. Je crois que c'est Insta.
3: Ouais.
0: Donc voilà, si vous voulez vous offrir, il fait du live aussi, Jérémy, outre nous. Donc voilà, vous pouvez contacter Jérémy Goupic Studio sur Insta. Il fait du très bon travail et c'est très très agréable de travailler avec lui.
1: En plus, il est très beau.
0: Et ça, c'est très important.
2: Ça change beaucoup de choses. Géographiquement, il est pas trop loin.
0: Il est sur Rennes.
2: À Rennes, d'accord.
0: Il est dans Rennes.
2: Ok, bon, très bien.
0: Donc voilà, ça a pris un peu plus de temps du coup. Le changement de Julien à Jérémy, ça a pris un peu le temps de repartir à zéro, de se reprendre le recul qu'on n'avait plus après les sessions d'écoute avec Julien. Mais on trouve que l'EP n'aurait pas pu mieux sonner avec la façon dont on a fait les prises de son, avec tout ça. Et donc, je viens à la deuxième partie, parce que tu veux nous faire parler des arrangements, finalement. Ce sera avec grand plaisir, parce que comme on a fait... On a pris plus de temps. En fait, concrètement, c'est ça qui a changé. Le premier EP, on a dû tout enregistrer en une journée. Parce que c'était ça la formule du casoir à l'époque. La formule premier EP, c'était t'as plein de répétitions et après c'est tout enregistré dans la journée. Et ce qui fonctionne pour beaucoup de styles, mon avis personnel, c'est que pour le métal, comme on le fait, ça marche pas. Parce que du coup, c'est très, très, très. C'est très conditionné à ce que tu arrives à faire 4 morceaux qui sont techniquement assez exigeants, qui sont en plus assez fatigants physiquement, particulièrement pour la batterie, le tout dans la même journée. Et moi, premier enregistrement, j'ai fait les voix à la toute fin. Les voix à la toute fin du premier enregistrement, j'étais en mode... je les ai rush parce qu'au bout d'un moment, juste j'étais fatigué, quoi. Et donc ça, c'est très frustrant, en fait, quand t'es musicien, de travailler dans le « je peux pas faire mieux parce que j'ai pas le temps ». C'est un vrai enjeu d'avoir le plus de temps possible parce que ça coûte de l'argent. Mais c'est vraiment très frustrant. Donc on est petit à petit, on est en train de se diriger vers un système du tout à la maison. Parce que pour la simple et bonne raison qu'en fait les connaissances techniques pour faire les choses bien, Jérémy et moi on les a. Donc en fait, c'est un peu triste à dire, hein, mais le besoin de payer un studio et de payer un technicien qui travaille dans ce studio, etc., est de moins en moins présent au fur et à mesure que nous, on avance en tant que technicien son avec Jérémy, parce qu'on est les deux gros techniciens, non, mais on est les deux personnes qui s'impliquent le plus à ce niveau-là dans le groupe, lui parce que c'est son travail et moi parce que j'aimerais bien que ce soit mon travail aussi. Donc, ça nous a permis de prendre beaucoup plus de temps de faire les choses à la maison, de peaufiner des détails, de peaufiner des arrangements, etc. Sur le premier EP, il y avait vraiment, par exemple, je prends l'exemple de la voix, parce que c'est un des trucs qui a eu beaucoup plus de soin. Le premier exemple auquel je pense, c'est sur Open Game. Open Game, j'aurais adoré enchaîner les bacs et faire des harmonies et faire des choses comme ça. J'ai pas eu le temps. Là, sur le deuxième P, il y a vraiment des passages qui sont très harmonisés. Je pense à la conclusion de Slaughter the Innocents qu'on n'a pas encore écouté, qu'on écoutera tout à l'heure.
2: Bon, on va l'écouter juste après.
0: Qu'on écoute juste après. Et ben voilà, j'attire votre attention sur la conclusion de ce passage où il y a tout un passage très harmonisé avec plusieurs types de distorsions parce que je me suis amusé à faire des passages en fry, des passages en growl, etc. Parce qu'en tant que chanteur, c'est un truc qui me plaît énormément de varier les techniques vocales. Et donc ça, c'est des choses que j'ai pu faire parce que là, on s'est mis en home studio, à la maison, prendre le temps de faire les choses. Ça coûte moins cher, ça coûte de l'argent parce qu'il faut payer l'ingé son, mais ça coûte moins cher et donc on a plus de temps.

0: aussi bête que ça. Donc on a pu faire beaucoup beaucoup plus de trucs qui sont vraiment de l'ordre du détail en fait. Mais c'est ça qui fait un enregistrement plus professionnel aussi, je crois. Peut-être que je me trompe, mais en tout cas, par exemple, pareil sur les guitares, on a pu faire des petites harmonisations, des choses comme ça.
1: Ça rend la chose plus agréable à l'oreille.
0: Quoi. Exactement.
2: On a surtout fait des re-re aussi, hein, ouais, genre 4-5 mois après l'enregistrement de base, on a tout enregistré en un jour, après on s'est reposé, on a repris 2-3 heures chacun pour faire des petites retouches des guitares, des secondes prises, parce qu'on sentait qu'on pouvait faire un petit peu mieux. Sur les prises de base,
1: voilà. Que ce soit bien propre. Quoi.
0: C'est ça en fait, c'est vraiment voir
2: le question du temps quoi.
0: Le plus propre possible, par de heureux. Moi j'ai fait presque toutes les prises de Fry. Je me suis dit, j'étais fatigué, même là, alors que j'ai pris une journée entière pour faire les voix, j'étais fatigué à la fin sur le Fry. Bah tu sais quoi, je vais les refaire. On va les refaire chez Jérémy, on a refait ça. On a gardé tout ce qu'on avait fait en studio, tout le reste, tout ce qui est voix growl, etc. Mais vraiment les prises en Fry Scream, je les ai refait à la maison pour me dire, bah là je peux faire mieux que ça. Donc je vais faire mieux que ça. C'est aussi bête que ça.
1: Bon, on va s'écouter le mieux que ça, si vous voulez bien.
0: Très important.
1: Bah oui, on va s'écouter le title track, donc Slaughtered Innocence, qui raconte...
0: Slaughtered Innocence, qui raconte le début du chemin du rôdeur vers la réalisation qu'il peut agir pour l'humanité, il peut agir pour les mortels, et qu'il n'est pas obligé d'être simple observateur de ce qui se passe et de ce qui se passe de mauvais dans le monde. Voilà, c'est l'idée que quand tu commences à t'intéresser dans la vraie vie, questions un petit peu environnementales, sociétales, etc., souvent tu as l'impression d'être submergé parce que tu te dis je peux rien faire, je suis tout seul. Mais c'est quand même important de prendre position et de faire des choses. Et c'est ce que, en un peu plus imagé, ce que raconte ce morceau, la réalisation qu'il y a des choses affreuses qui se passent. Et qu'il faut prendre le courage de se dire je vais faire quelque chose. À mon échelle, à ce que je peux faire, mais il faut le faire.
1: Et bon, on s'écoute ça, on se retrouve dans 6 minutes 24. C'est parti.

0: À l'instant, c'était donc Slaughtered Innocent par Death Council, extrait de l'EP du même nom qui est sorti en autoproduction vendredi dernier. Et c'est l'avant-dernier titre de cette soirée et de l'EP, puisqu'on attaque la dernière partie de notre interview. Le temps passe vite, évidemment. Nous avons souvent annoncé des concerts de Death Council à l'antenne, nos auditeurs en sont témoins. Et que retirez-vous de cette expérience live qui a été assez prolifique, vous l'avez rappelé en début d'émission, et qu'est-ce que cela vous apporte, que ce soit individuellement ou collectivement en tant que musicien ?
1: C'est vrai, on a beaucoup joué durant l'année dernière. On a fait quelques festivals et puis on a joué beaucoup dans le coin et dans la région. De toute façon, on l'avait un petit peu dit au début, on a fait le Samhain en octobre. On avait joué pas mal dans les bars à Rennes au niveau de l'année 2025, etc. Et puis on a fait des chouettes dates aussi début 2026. Là, on a fait le Brice Death Fest là, à Plohermel, qui est une date organisée par les copains de Crocodès, par Erwan et Paul. Et puis le Rennes Death Fest aussi. Et puis on a joué aussi hier au Metal Nos 3, c'était une très très bonne date. Et au niveau des dates qui vont venir, on a notamment le... C'est pas la question, j'ai oublié la question. J'ai oublié la question du coup. Mais pour les dates à venir, on a déjà le Thrash Metal Assault le 31 octobre. Donc avec une très bonne affiche, j'ai plus les noms, il y a Witches, j'aime bien Witches, c'est très bien Witches, écoutez oui. Witches. Et on a peut-être également des dates qui vont venir au niveau de l'été, au mois de juillet, août, voilà.
0: Que vous annoncerez sur vos réseaux, alors à quelle adresse ?
2: Death Council sur Instagram, Death Council sur Facebook, Death Council à la plage.
0: Vous tapez juste Death Council
2: sur les réseaux, vous nous trouverez.
0: Obligatoirement sur vous, il n'y a pas d'homonyme.
2: Il n'y a que nous.
1: Il n'y a que nous en vrai. On a bien choisi le nom.
2: Ça, en vrai, c'est assez cool.
1: On a bien choisi le nom. Ouais.
0: Et donc, par rapport à cette expérience en live, qu'est-ce que ça vous apporte, peut-être au niveau, en termes de composition ou peut-être de technique, ou je ne sais pas, en tant que musicien, parce que vous jouez quand même.
3: Ouais,
0: souvent.
3: Ça va.
1: Je me rends compte à quel point j'ai oublié la question qu'on m'a posée.
2: T'étais parti tellement loin.
0: Mais il n'y a aucun problème parce que t'as anticipé la question suivante. Donc ouais. Voilà.
3: Qu'est-ce que ça nous apporte de l'expérience globalement, d'être peut-être plus organisé sur quand on doit se préparer pour aller sur scène. En fait, mettre notre matériel, enlever le matériel, les changements de plateau pour aller plus vite, surtout dans des cadres de festival où il y a 6-7 groupes qui doivent jouer la même soirée. Donc faut être rapide et efficace là-dessus. Sur le choix des morceaux aussi, selon on joue avec quel groupe, quel public, on va choisir aussi des fois différents morceaux. Et si on doit raccourcir dans cette liste lesquels on priorise ou non. Ce genre de petites choses en vrai, puis après forcément ça fait de la pratique en plus, on se dit ah ça on l'a un peu moins bien fait, ça en fait ça marche moins bien, et du coup tant que les morceaux sont pas enregistrés, c'est aussi là où on se dit tiens en vrai ce truc là c'est cool quand on le joue en répète pour nous, mais en fait en live ça marche pas de ouf, ou soit parce que c'est juste chiant, soit parce que en fait c'est un passage qui est très exigeant et en fait tout le monde n'est pas bien dedans, donc il faut revoir le truc, voire l'enlever. Et de plus en plus, il y a pas mal de morceaux où on enlève carrément des parties ou des répétitions parce qu'elles ne servent à rien à part allonger le morceau. En tout cas, dans le propos musical, en enlever, ça permet d'avoir quelque chose de plus concis, plus efficace. Même si nos morceaux restent globalement longs, parce qu'on a quand même une moyenne, je dirais, entre 4 et 6 minutes. Donc pour du métal, c'est presque standard, mais ça tire quand même plus proche des 6 que des 4 généralement. Voilà.
0: Donc ça vous permet de tester les morceaux que prochainement vous enregistrerez.
2: Carrément, ça nous fait un premier retour sur les morceaux qui vont voir le jour en studio plus tard. C'est vraiment important de se dire qu'est-ce qui marchait moins bien en live, etc. Parce que mine de rien, c'est vrai que le metal c'est quand même plutôt une musique de concert qui s'apprécie beaucoup beaucoup en concert. Donc le but pour nous en tout cas du studio, c'est beaucoup de faire des choses qu'on peut faire en live. Et pas trop de viser des trucs qu'on peut pas...
0: Que ce soit reproductible, quoi.
2: Voilà, faut que ce soit reproductible. Après, bon, je tends la barre super loin, parce que comme j'ai du matériel un petit peu avancé pour ce genre de choses, je peux vraiment tirer le truc du... mais ça, c'est des trucs qui se font qu'en studio d'habitude, mais en vrai, avec ça, je peux le faire en live aussi. Donc j'aime bien aussi pousser la barre le plus loin possible, mais il faut quand même... La limite, c'est ça on peut pas le faire en live, bon bah la plupart du temps la question c'est elle est répondue par bon bah on le fait pas, on peut pas faire, on fait pas.
1: Puis aussi l'expérience live elle nous permet aussi de nous améliorer au niveau de notre prestance scénique. En vrai je pense chaque concert qui passe ça s'améliore tout le temps et ça c'est très bénéfique pour nous, que ce soit en tant que groupe ou en tant que personne individuelle, en tant que musicien individuel. Puis aussi je pense l'une des meilleures expériences qui me donne le plus de joie dans Death Council quand je fais des lives, c'est juste voir Dorian au contact de son instrument avec ses gros bras veineux là. Ça m'émoustille énormément et ça j'apprécie ça.
0: Nous rentrons dans l'intimité de Death Council. Si vous le voulez bien, et parce que l'émission eh bien, le retourne, eh bien, on va s'écouter le dernier titre pour ce soir, mais aussi le titre qui clôture cette EP qui s'appelle Integrity, et on se retrouve juste après.

0: À l'instant, sur les ondes de Canal B, c'était donc Death Council avec le morceau Integrity qui clôture l'EP qui s'appelle Slaughtered Innocence, une autoproduction qui date du 10 avril dernier, de vendredi dernier. Avant de se quitter, eh bien, c'est la parole aux invités comme d'habitude. Et donc, pouvez-vous nous rappeler comment se procurer cet EP dans un premier temps de manière...
1: De streaming, le premier
0: ouais,
1: temps.
0: Ça. Premier temps, ça va être numérique.
1: Ça va sortir instantanément dès vendredi. C'est sorti, pardon. Je suis dans le futur. C'est sorti sur toutes les plateformes, les grosses plateformes de streaming. Et là, on a lancé la production des CD qui devrait arriver assez rapidement, d'ici 2 semaines. Quelque chose dans ce genre.
2: Ouais, au moins 2 semaines.
1: Au moins 2 semaines. Mais voilà, dès qu'on les aura, vous pourrez venir nous les acheter en concert.
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5: Salut à toutes et à tous, c'est Yann avec vous pour l'émission de Boule Vanille, votre rendez-vous quotidien estival à retrouver en juillet et août sur Canal B. Une émission que moi je vous propose les vendredis et qui contient quelques rendez-vous, notamment la série Americana avec Richard Delogu, le deuxième numéro dans un instant consacré aux femmes dans l'Americana. Et puis on retrouvera aussi la série Une autre voix par Soisy Glebaï, qui a rencontré des femmes qui ont changé totalement de vie professionnelle aujourd'hui. Elle parlera avec Laure Denis, de correctrice dans l'édition. Elle est devenue psychothérapeute. Et puis on retrouvera Léa pour ses ondes graphiques qui prennent le large, des sélections de romans graphiques disponibles en format poche. Et puis on terminera avec une rencontre qu'a pu mener Nadia avec trois des danseuses qui venaient interpréter le fameux Rosas Danced Rosas au mois de mai du côté du Triangle. Mais on commence directement de Boule Vanille avec une échappée vers l'Americana. Bonne émission à toutes et à tous. Dans De Boule Vanille, c'est votre rendez-vous du vendredi avec l'Americana. Alors, c'est pas un genre musical, vous l'avez entendu dans le premier épisode. C'est plutôt une amalgamation de folk, de country, de blues, de bluegrass et encore pas mal d'autres peut-être qui viennent rentrer là-dedans. Bonjour Richard.
6: Bonjour.
5: Et c'est toi qui nous sers de guide dans cette contrée américaine pour le coup, mais on verra peut-être que des groupes non-américains se sont grandement inspirés de l'Americana. Aujourd'hui, on va parler de la présence des femmes dans la musique dite Americana. Elle a l'air un petit peu petite comme ça, mais finalement non, il y a quand même pas mal de musiciennes.
6: Ah, on n'est pas loin de la parité sur certains labels quand même, parce que c'est vrai qu'il y a énormément de chanteuses notamment qui proviennent de la country. C'est vrai que la country, on s'imagine un univers extrêmement masculin, voire extrêmement sexiste et raciste, etc. Oui, probablement, mais pas seulement. C'est-à-dire qu'il y a quand même énormément de chanteuses qui sont quand même hyper connues aux États-Unis, qui sont de vraies stars. Hein. Dolly Parton est quand même la plus connue, même si en France on n'en connaît pas grand-chose à part Jolene, qui est devenue une espèce de scie musicale, mais c'est quand même une très très belle chanson. Et puis beaucoup d'autres artistes féminines qui sont toujours hyper présentes sur la scène de l'Americana, folk, country alternative, on va dire, actuelle.
5: Moi j'ai pensé à des grandes anciennes de cette musique country, Lucinda Williams par exemple, Loretta Lynn aussi, qui a eu une grande période dans les années 1960-70 et puis qui a complètement disparu, et elle est revenue grâce à Jack White puisqu'il avait produit un album dans son studio Third Man à Nashville. Il y a quelques grandes chanteuse comme ça, et même Wanda Jackson, chanteuse rockabilly à l'origine, qui a fait de la country par la suite, eh bien, elle était revenue aussi dans les années 2010-2015 avec des reprises d'Amy Winehouse, par exemple, mais en version vraiment grand orchestre, toujours sous la houlette de Jack White.
6: Ouais, alors après, c'est vrai que. Alors, Lucinda Williams, c'est plus récent parce que c'est vraiment une. Alors là, pour le coup, c'est vraiment la muse, je dirais, de ce renouveau de l'Americana à partir des années 90, et elle est citée par toutes les artistes actuelles, d'ailleurs, de l'Americana, que ce soit Jesse Sachs, on va en parler tout à l'heure, ou Aléla Diane, ou d'autres. C'est vraiment... Alors moi, pour le coup, j'ai un peu de mal avec cette artiste-là, mais si on regarde, ne serait-ce que les grands shows du soir aux États-Unis, elle est quand même très régulièrement invitée. C'est vraiment une figure de référence de l'Americana, c'est-à-dire c'est une espèce de rock un peu indie, quand même assez commercial souvent, mais qui s'inspire de la country.
5: Dans le premier épisode, on avait écouté Johnny Cash, et puis aussi Town Van Zandt et puis Hank Williams. Aujourd'hui, eh bien, mesdames, c'est à vous et on va écouter une musicienne qui est sur la scène depuis pas mal de temps, Emmylou Harris.
6: Oui, alors elle est née en 1947, donc là en effet ça commence à être assez vieille. Alors pourquoi Emmylou Harris plus que celle des artistes que tu citais tout à l'heure ou Dolly Parton par exemple? Je crois qu'il y a Il y a une histoire que j'ai trouvée assez belle avec de compagnonnage, on va dire, avec Graham Parsons, qui est un personnage que j'apprécie aussi dans l'histoire, enfin bon, parce que musical, parce que c'est lui qui a contribué au virage country des Byrds, par exemple. Alors certains le déplorent, hein, parce que c'est vrai que pour ma part, je préfère aussi la première partie des Byrds, honnêtement.
5: Tu préfères la partie folk rock avec
6: j'aime
5: des
6: beaucoup
5: guitares
6: le personnage de Graham Parsons, qui est un peu un type maudit, bon, qui est mort encore d'une overdose, je dirais encore, qui ressemble un peu, je trouve, je sais pas pourquoi, même physiquement, à Ryan Adams. Donc on parlera peut-être dans un prochain épisode, mais qui a fondé Whiskey Town.

0: C'est l'épisode 2 d'Americana. Cet été dans Deux Boules de Vanille, c'était Emilio Harris. On va retrouver une musicienne beaucoup plus jeune, contemporaine en tout cas. Je me souviens très bien du jour où j'ai reçu à la poste de Bru le CD de Aléla Dien, The Parrot's Gospel. Je l'ai passé immédiatement une demi-heure après, tellement j'étais convaincu tout de suite qu'on avait affaire à une future grande dame, déjà une grande dame à l'époque, en 2004.
1: Et oui, c'était son deuxième album, à l'époque publié par Fargo, et d'ailleurs elle l'a rappelé récemment sur la scène du festival Eldorado. Et donc c'est vrai que dès la première écoute, on se dit que là il y a une espèce de joyau, quoi. La voix est extraordinaire, les paroles sont très belles, et puis y a les compositions aussi, il ne faut pas l'oublier, parce qu'elle compose extrêmement bien, même si à l'époque la voix était un peu, on va dire, en construction. Savoir que le dernier album d'Aléla Dien, hein, qui vient d'être publié cette année, en 2026, est absolument phénoménal. Enfin, c'est-à-dire qu'elle a toujours cette même exigence en matière de composition. Ils sont trois musiciens, pas plus, contrebasse et batterie. Sa voix, c'est, de mon point de vue, encore simplifiée, c'est plus épuré, et je trouve que c'est encore plus extraordinaire, quoi. C'est vraiment une chanteuse incroyable.
0: Il y a un super morceau sur cet album qui est dédié à sa fille. Il y a beaucoup de questions de transmission. Ouais. Voilà, bon bah, ça tombe bien. On parle de la nouvelle génération, ou plus jeune génération en tout cas, des musiciennes qui empruntent à ces gens. On dit tout à l'heure, elle propose donc sa version de l'Americana. On l'écoute avec ce titre Of Many Colors, Aléla Dien.

0: Peut-être l'avez-vous reconnu, j'espère, Alain Ladien. On continue cette deuxième petite balade américaine dans la série Americana avec Richard Delogu dans De Boule Vanille, avec une musicienne que tu as pu voir il n'y a pas très très longtemps en live. Ça tombe bien parce que tu citais un festival, Eldorado. En quelques mots, puisqu'on y reviendra dans un numéro spécial, c'était quoi ?
1: C'était un festival organisé par le fondateur du label Fargo, qui n'existe plus désormais, mais qui a permis de lancer les artistes, une bonne partie des artistes dont on va parler durant ces différents épisodes, qui avait lieu dans la campagne autour du Mans le 26 juin dernier. Et voilà, donc elle y avait comme programmation Jesse Sykes, Alain Ladian, Dylan Leblanc, dont on parlera aussi lors d'un prochain épisode, et puis d'autres artistes encore promus par Michel Pampul, ce fondateur, là, vraiment un amoureux de cette country alternative.
0: Je pense que quand tu nous feras le petit report du festival, il y aura pas mal de nos auditeurs et auditrices qui auront envie d'y aller l'année prochaine, si ça a lieu l'année prochaine. Bon.
1: C'est tous les deux ans, en général.
0: Ça sera l'année d'après. Donc, on terminera le deuxième épisode aujourd'hui avec Jesse Sykes, vu aussi en live. Présente-nous cette dame.
1: Alors, si Alain Ladian, c'est une artiste très solaire. Là, pour le coup, Jesse Sykes, on est plutôt dans
0: le cimetière, presque.
1: Ouais, presque. Je dirais pas autant le cimetière que Sixty North Power, mais quand même quelque chose d'un peu plus gothique, on va dire. En tous les cas, plus grave. Voilà. C'est vrai que c'est une artiste assez extraordinaire. Pour moi, c'est vraiment une diva. Mais un peu comme Alain Ladian, mais vraiment de deux versants, je dirais, complètement presque opposés, mais autant de talent en tout cas, d'une artiste qui, pour le coup, a quand même produit 5 albums, dont 4 ont été, faut le savoir, produits par Fargo. Donc, c'est vraiment une artiste Fargo, et ça, c'est quand même important. C'est-à-dire que c'est Michel Pampul qui l'a vraiment lancée en France. Et donc, elle est toujours et très souvent accompagnée de son ex. Alors, on ne sait pas trop si c'est son actuel ou si son ex. Vu comme elle regarde sur scène, je pense que c'est plutôt son ex, parce que parfois il se fait tancer sur scène et j'aimerais pas être à sa place. Phil Wancher, qui est par ailleurs un des meilleurs, honnêtement, guitaristes de country alternative de la scène actuelle, un guitariste absolument extraordinaire. Elle a une voix incroyable et incomparable, c'est-à-dire qu'on la reconnaît immédiatement, une voix un peu voilée, assez grave. Elle est elle-même assez peu souriante, voilà, sur scène, et ses compositions sont assez mélancoliques. Il faut noter que Phil Wancher, son ex mari, qui est également toujours son guitariste, il a cofondé Whiskey Town avec Ryan Adams, qui est un autre artiste qui a été produit ensuite par Fargo, bon, qui a pas mal de problèmes pour l'agression sexuelle actuellement, comme pas mal malheureusement de musiciens américains, et tant pis pour lui, mais voilà, c'est des gens qui sont très liés les uns aux autres, en fait, sur cette scène aux États-Unis.
0: Alors, si j'évoquais presque le cimetière quand tu nous présentais Jesse Sykes, c'est aussi parce que je connaissais le titre qu'on allait écouter pour terminer, The Dreaming Dead. Faites attention à vous, rêvez tant que vous voulez, et puis soyez là la prochaine fois qu'on se retrouvera un vendredi dans De Boule Vanille pour le prochain épisode de Americana avec Richard Delogu. Merci Richard, à bientôt.
1: À bientôt.

0: Une autre voix, une série d'entretiens par Soizic Le Bail. Elles y ont pensé longtemps, réfléchi beaucoup et ont franchi le pas. Changer de vie professionnelle, c'est imposer. C'est aussi prendre des risques, quitter un certain confort. Mais être maîtresse de ses choix leur est apparu le plus important. Quatre femmes, quatre histoires différentes à chaque fois. Aujourd'hui, Soizic Le Bail rencontre Laure Denis, c'est un pseudonyme. Longtemps correctrice dans l'édition, elle a décidé de reprendre des études pour devenir psychothérapeute. Son vrai choix, elle a un cabinet à Rennes et à Redon.
1: Laure Denis, bonjour.
2: Bonjour.
1: Vous avez été longtemps correctrice dans l'édition. C'est un métier solitaire, la correction. Hein, on est toute seule devant un texte, devant avec ses dictionnaires ou avec Internet maintenant. Qu'est-ce que vous aimiez dans ce métier-là ?
2: Ce qui me plaisait, c'était la solitude, je pense. De ne pas avoir un patron, disons, devant moi. En fait, ce qui me plaisait, d'abord, j'avais des facilités. J'aimais les lettres, la littérature. J'ai travaillé dans la littérature. Là, je raconte vraiment depuis le début. Quand j'étais petite et que je voyais une faute d'orthographe dans les livres que je lisais, ça m'interpellait. Et je me disais, mais ils font ça pour que ça rentre dans la ligne. Ils ont rajouté un E, ils ont enlevé un S. Enfin, ça me paraissait tellement évident. C'était forcément un calcul pour que ça rentre dans la ligne, ce qui était quand même... C'était une facilité quand même, il y avait ça. Et je l'ai fait un peu de manière pragmatique, par défaut quand même, même si ça me plaisait. Je ne peux pas dire que c'était un choix positif. Moi, ce que je voulais, c'était être psychologue, mais j'ai mis énormément de temps à y aller, quoi, à me l'autoriser. Et ça me paraissait faisable, sans trop de coûts. Ça me plaisait. J'aimais assez bien le milieu parce que j'ai rencontré quelques correcteurs que je trouvais toujours des profils assez sympathiques. J'ai fait une école dont j'avais entendu parler. Mon premier poste, ça a été à la Pléiade. Et effectivement, il y avait du temps, parce qu'en fait, c'est tellement précis, il faut tellement que ce soit parfait, c'est tellement maniaque, qu'il nous laissait du temps. J'ai été au bureau 6 mois, et après, on travaillait à la maison, et puis après, ils ont externalisé. J'étais salariée au départ, et après, petit à petit.
1: Est-ce que ça a un lien avec le choix que vous avez fait ensuite de devenir psychologue ? Parce que le correcteur, il travaille sur la faute.
2: Ouais. Alors, pour moi, c'est un lien, mais un lien qu'il faut préciser, quoi, parce que c'est un lien qui peut être aussi... ça peut s'exclure aussi. Mais disons qu'il y a une écoute, alors avec l'écrit, mais on est au plus près de la langue, hein, vraiment de la langue. Moi, j'ai travaillé sur des auteurs, de déplacer la virgule, de la scansion. Enfin, oui, il y a beaucoup de rapports avec l'écoute du psychologue ou de l'analyste. Et puis aussi, dans le sens, alors là, je mets des guillemets, mais mine de rien, ça a des rapports, où on veut optimiser, c'est-à-dire on veut être au plus proche dans le texte de ce qu'il a voulu dire ou de ce qu'il veut faire ressentir. Et dans le cas de séances, aussi au plus proche d'un vécu, de ce qu'il a vécu. Et voilà. Donc, il y a une écoute. Et puis, alors, corriger, évidemment, ça ne va pas. Mais ce n'est pas si éloigné dans le sens où ça va être se débarrasser, par exemple, d'entraves. Donc, de se libérer, de s'alléger de choses. Et bon, le mot correction irait évidemment pas. Mais ce n'est pas sans lien quand même de se dire on est pur, quoi. Enfin, disons, voilà, de quelque chose comme ça.
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0: J'ai fait d'abord une classe prépa. Et en terminale, j'avais adoré la philo. Et j'ai fait de la philo après la prépa. Mais en philo, ce que j'aimais, c'était autrui, le langage. Enfin bon, c'était les sujets quand même très liés à la psychologie, je dirais. Mais je pense que dans ma famille d'origine, c'était très dévalué. C'était vraiment nul. La psychologie, c'était vraiment la philosophie, la sous-philosophie, quoi. Et qu'il y avait beaucoup de pression quand même, enfin beaucoup de snobisme, je sais pas, et que j'osais pas y aller. Et puis aussi pour d'autres raisons, parce que moi j'avais une tante qui était analyste que j'adorais, et ma mère, elle, était en grande souffrance psychique et me disait toujours pique-pendre de cette femme. Et je pense que j'ai attendu très longtemps aussi par loyauté envers ma mère, en fait, parce que j'aurais rêvé que cette tante soit ma mère, en vrai. Et donc, c'était compliqué pour moi. Et aussi parce que c'était connu, mon goût pour ça. En fait, pendant que je faisais des études de philosophie, j'ai assisté à plein de cours de psychologie. C'était ça, la réponse. Et les gens savaient, enfin, ma famille savait aussi que ça me plaisait, mais encore une fois, c'était très critiqué et tout. Et puis, ou sinon, l'autre option, c'était ma mère qui me disait « Ah, ben, comme ça, tu seras ma psy. » Enfin, voilà. Bon, des gros freins, quoi. Et puis, un jour, je suis allée assister à des cours étudiantes en philosophie de pathologie du langage qui étaient donnés par un linguiste analyste qui, lui, m'a proposé de venir assister. Il travaillait dans un CMP à Paris à des séances où il recevait des enfants autistes. Et puis, voilà, je suis allée. Puis après... petit à petit, j'assistais donc aux séances où j'amenais un enfant, je faisais des trajets avec ces enfants-là, enfin, petite main, quoi, un peu. Et puis après, il m'a proposé d'avoir une séance seule avec l'enfant supplémentaire pour qu'il en ait deux par semaine. C'était des enfants dans des situations très difficiles. Et ça a duré quand même 7 ans.
1: Vous étiez correctrice pendant ce temps-là ?
0: Non, j'étais pas encore correctrice, là. Là, j'étais... étudiante, et j'avais des jobs, et je faisais ça. Ça me prenait du temps, hein, parce que c'était loin de chez moi. J'allais le chercher, c'était dans des tours, portes de Choisy, dans des endroits super sordides, des enfants qui seraient jamais venus si des gens les accompagnaient pas à ces séances. Et parce que les familles pouvaient pas du tout s'occuper de ça, quoi. Ça a duré quand même très longtemps. Pendant 2 ans, j'ai travaillé aussi à ce moment-là, où j'étais toujours pas correctrice, dans une association de lutte contre la solitude enfantine à Longjumeau, en banlieue parisienne, où j'avais une espèce de statut un peu curieux, mais plus ou moins psychologisant, voilà. Mais en fait, ces expériences-là, donc, qui étaient quand même très importantes, hein, enfin, quand même en temps, je savais pas si j'étais du côté des enfants ou du psy, quoi. Je me sentais beaucoup plus proche des enfants. Et parce que quand même, cette histoire-là au Centre Alfred Binet, où je suis allée pendant 7 ans, j'avais aucun statut. Cette personne-là, elle avait plein de petites mains comme ça. Enfin, c'était curieux, quoi. Quand j'y pense rétrospectivement, c'était quoi le... Donc, il aurait fallu que moi, petit à petit, je revendique, je demande, j'élargisse mes contacts là-bas, mais je faisais pas du tout. J'étais pas comme ça. Et donc petit à petit, le fait, je me suis sentie plus proche, en fait, des patients, quoi. Voilà. Et par ailleurs, moi, je faisais un travail de psychothérapie, quoi.

0: La psycho, c'était toujours ancré en vous. Donc on peut dire que la correction, ça a été la première bifurcation. Vous avez abandonné la psychologie pendant ce temps-là ?
1: J'ai un peu abandonné avec les bémols qu'on a dit tout à l'heure. C'est-à-dire que je trouve quand même que... c'est pas complètement sans lien. Dans le sens d'être, je sais pas quel mot dire, mais au service de quelque chose, en fait. Enfin... vraiment, on va essayer de rendre meilleur, de rendre mieux, alors plus léger ou moins souffrant, ou un texte plus juste, voilà, c'est ça.
0: Et on parle d'écouter la voix de l'auteur. Ouais, enfin,
1: Tout à fait. On écoute. Et puis j'ai fait de la poésie aussi, où je lisais tout, hein, enfin, donc, oui. Mais c'était une bifurcation, et c'était même... et un peu affirmée par rapport aux doutes que j'ai commencé à dire, cette bascule où je me sentais quand même plus proche. J'étais un peu choquée du comportement de ce psy qui me faisait venir pendant 7 ans, qui m'invitait le vendredi soir à des réunions où il n'y avait que des étudiantes. Bon, une ambiance, quoi. Et puis aussi, je n'avais pas du tout aimé. Dans l'association où je travaillais à Longjumeau, il y avait une autre psy que je n'aimais pas du tout. En fait, je pense que de ce temps-là, j'ai quand même aussi construit, alors en creux, ma sensibilité d'analyste ou de psychologue, mais en creux et un peu douloureusement, parce que m'en sentant finalement, m'en excluant quand même pas mal. Et effectivement, la correction, je me suis dit, là, ça ne va pas dépendre de mes états. Là, il y a une syntaxe, une grammaire, une orthographe, et même si je suis mal, je pourrais le faire. Je me sentais quand même, il y avait des moments de vacillement où je me sentais pas capable, quoi, pas régulière, disons. Donc ça me faisait un abri. Et donc oui, c'était une bifurcation. En tout cas, c'était un moment où je me suis dit, j'arrête de traîner là-dedans, je fais ça, et puis... mais bon, ça restait très présent. Et puis je me formais, parce que je lisais, j'allais à des séminaires, j'allais à des colloques, j'ai toujours fait ça. Donc c'était bizarre, quoi.

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1: Et donc un jour vous avez franchi le pas. Comment?
2: Ben en partant de Paris et de ma famille, un peu quand même, en m'éloignant avec des kilomètres, en mettant de la distance. Parce qu'en fait aussi, il fallait que je reprenne tout un cursus, alors sauf en devenant psychanalyste. Mais moi, ce truc de ne s'autoriser que de soi-même et tout, ça me paraissait un peu bizarre. J'avais envie, j'étais triste de pas... Parce que la psycho, j'avais assisté à des cours, j'avais jamais réussi à m'inscrire vraiment, à valider. J'étais douloureuse de cette non-inscription, de cette non-facilité, à me dire, ben, j'y vais, de mes doutes, quoi. Et donc, je me suis pas du tout dit, je vais être analyste et juste rentrer dans une école et machin. J'ai voulu avoir un titre universitaire. C'est quand je suis arrivée à Rennes que ça a été possible, parce qu'entre-temps, j'avais eu deux enfants et que... à Rennes, j'étais à 8 minutes de la fac. Enfin, tout était facilité par rapport à Paris, où je mets 2 heures pour aller... Enfin, où tout très, très lourd, quoi. Et aussi parce que j'allais ralentir mon activité professionnelle, donc d'avoir un loyer moins important. Enfin, voilà. C'est en arrivant à Rennes que j'ai pu le faire. Et c'était il y a 10 ans.
1: Ça fait donc 10 ans. Non, ça fait 10 ans que vous êtes psychologue.
2: Non.
1: 5 ans.
2: Ouais.
1: Et votre diplôme en poche.
2: Ouais.
1: Vous avez décidé de travailler.
2: Oui.
1: D'abandonner la correction. Non, pas tout à fait, peut-être.
2: J'ai eu quelques petites propositions et puis j'ai arrêté. J'ai travaillé tout de suite en libéral, mais dans le cadre d'une maison de santé, ce qui est rassurant parce qu'on a des collègues, parce qu'on a une visibilité. Parce qu'on a un lieu. Voilà, mais c'était tout de suite en libéral.

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1: En travaillant dans cette maison de santé, je bénéficiais de la visibilité du lieu. Et puis, en fait, j'ai démarré, moi, j'étais toujours timide en démarrant, et je le reste. Et donc, j'ai démarré par un remplacement. J'ai remplacé, en fait, une dame qui était partie en congé, où elle m'avait fait entendre que ça risquait de se pérenniser. Et elle-même était arrivée il n'y a pas très très longtemps, donc elle avait quelques patients. Pour autant, elle n'était pas dans des suivis très installés, donc c'était pas non plus trop compliqué de que les patients changent. Ils n'étaient pas très loin dans le suivi, très avancé. Et donc voilà, donc ça a commencé comme ça. Et puis voilà. Et puis après, après les gens discutent. Il y a quand même un peu un manque de psychologues, hein, on trouve des patients, quoi. À Redon, je partage le cabinet avec une autre psychologue qui, elle, était déjà installée depuis longtemps. Donc le fait d'être sa collaboratrice aussi m'a amené de la patientèle. Et on s'est un peu distribué où je reçois plutôt les enfants et elle plutôt les adultes. Mais c'est pas une loi gravée dans le marbre. Je reçois aussi des adultes et elle quelques enfants. Je pense qu'elle aime pas tellement recevoir des enfants. Mais moi j'aime bien recevoir des adultes. Donc à Redon j'ai plus d'enfants, mais depuis j'ai ouvert aussi un cabinet à Rennes et où j'ai plutôt plus d'adultes.
2: Ex

0: Et alors, vous vous sentez là à votre place, enfin ?
1: Oui. Ouais. Enfin, je me sens heureuse, quoi. C'est comme les gens, quand je dis ça aux gens, ils me regardent. Mais moi, je suis hyper heureuse, en fait. Je suis hyper heureuse de faire ça. Et j'adore. Voilà, alors ma place, je sais pas, je parle pas de la qualité de mon travail, je parle de... J'ai attendu et je trouve ça... Enfin, et même j'avais des vertiges au début à me dire, mais comment on peut faire autre chose, en fait ? Enfin, c'est tellement évident, voilà, il y a rien, on est face à quelqu'un et on essaye juste d'être au plus près. Il y a un truc tellement évident, tellement simple, en un sens, dans le... Comment ça se présente, quoi ? Et on pourrait être dans la rue, je sais pas, enfin... Oui, je suis très, très, très contente. Ouais, très.
2: Dans ce deuxième épisode de la série Une autre voix par Sozy Globaï, qui rencontrait Laure Denis, c'est un pseudonyme, vous avez entendu les titres Blessed is the Memory par Birds on a Wire et Seven Days par Fantasio. Dans une prochaine émission de Boule Vanille, un vendredi, vous retrouverez une autre de ces quatre femmes qui nous propose quatre histoires de changement de vie.

0: De la bande dessinée dans De Boulevanie, eh bien Léa nous rend visite à raison de 4 chroniques, vous l'entendrez en juillet et en août, avec ces ondes graphiques qui prennent le large. Tu nous proposes des albums, romans graphiques qui peuvent se glisser facilement dans un sac à dos, dans un sac de randonnée, dans une valise. Aujourd'hui, tu nous présentes Joey la Pirate d'Hubert et Virginie Augustin, paru chez Glénat en 2021 et puis disponible en poche depuis 2024.
1: Joe la Pirate, c'est une bio romancée d'une femme extraordinaire tombée dans l'oubli. Marion Joe Carstairs est née en 1900 à Londres dans une famille d'aristocrates. Rejetée par sa mère, elle est envoyée en pension aux États-Unis où elle s'épanouit. Véritable fonceuse, elle parvient à devenir chauffeuse pendant la Première Guerre, puis monte sa compagnie de taxi exclusivement féminine. Celle-ci ne durera malheureusement pas. Mais Joe a de la ressource et décide d'acheter une île au milieu des Bahamas. Elle la développe et prend part à l'économie locale, créant une société quasiment autonome. Elle fait tout ce qu'elle peut pour que les habitants des îles alentours puissent se tirer du joug des grands ponts commerciaux, quitte à ce qu'elle en subisse les conséquences à son tour. Passionnée de bateaux et de navigation, elle collectionne les navires et participe à de nombreuses compétitions. Elle a 1000 vies et est toujours bien accompagnée. Ouvertement homosexuelle et véritable garçon manqué, elle ne cesse de séduire les femmes et de rivaliser avec les hommes. Organisatrice de fêtes qui n'ont pas leur pareil, elle vit à 200%. Elle est fascinante par sa personnalité fantasque et impulsive, sa fougue légendaire et son émancipation. Elle n'a que faire des regards et des avis d'autrui, et ça, ça fait un bien fou à lire. Joe la Pirate est le dernier scénario du regretté Hubert, à qui l'on doit notamment Peau d'homme ou Beauté. Il n'a pas son pareil pour explorer les chaos intérieurs, car si Joe impressionne par son aplomb, elle n'en reste pas moins nuancée. Il s'associe à nouveau avec Virginie Augustin, avec qui il avait collaboré pour l'excellent Monsieur Désir. Ici, le trait est fin, épuré et très élégant, dans un noir et blanc qui colle au côté un peu rétro de l'album. Joe la Pirate est un récit queer passionnant à faire lire aux ados et aux plus grands.
0: Joe la Pirate d'Hubert et Virginie Augustin chez Glénat en 2021 et puis en version en poche depuis 2024. On ne change pas cette tradition, hein. Dans le Grand Tout, tu nous proposais aussi une sélection musicale accompagnant le choix de bande dessinée. Tu le fais aussi dans De Boulevanie. C'est quoi aujourd'hui ?
1: Aujourd'hui, c'est Listen to Me de Fox Warren. Donc, c'est l'association de Andy Schoff et Daryl Kissick sur l'album 2 qui est paru en 2025. C'est un titre au second degré qui va de mise avec l'excentricité de Joe.
0: Merci beaucoup, Léa. On te retrouve eh bien, vendredi bientôt dans De Boulevanie, puisque tu nous proposes ces petites manières de faire voyager les ondes graphiques qui prennent le large cet été sur Canal B. À bientôt.
1: À bientôt.
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0: Pour terminer, De Boule Vanille, une interview qu'a pu mener Nadia avec trois danseuses, Yasmine Ashtari, Eva Galmel et Nina Goderis, lors de leur passage au Triangle pour interpréter le fameux Rosas, Danced Rosas.
1: On parle souvent de Rosas, Danced Rosas comme une pièce mythique, fondatrice presque d'un monument de la danse contemporaine. Donc mes premières questions vont être sur cette question d'héritage et de transmission, puisque la pièce date de 1983. Tu appartiens à cette cinquième génération d'interprètes. Qu'est-ce que ça fait de reprendre une telle pièce ? Comment cette pièce, elle a traversé autant ses corps ?
2: De reprendre cette pièce, c'est vraiment un honneur et quelque chose d'exceptionnel, parce que en fait, pour moi, elle m'a suivi un peu toute ma vie de danseuse, parce que je l'ai découverte même quand j'étais dans des conservatoires en histoire de la danse. Donc c'est une pièce qui a toujours fait partie déjà de mon patrimoine sans même que je puisse la danser. Et alors après, quand on te propose de la danser, c'est vraiment rentrer dans les chaussures de tellement de femmes, de fantômes qui ont habité cette scène et qui ont habité cette danse. Et c'est vraiment un honneur et c'est tellement beau de voir des choses qui continuent dans le temps et qui persistent et qui gardent de la valeur.
1: Pour Yasmine, quand on regarde les archives de la pièce, on est frappé par la précision, mais aussi par une forme d'engagement presque brut du corps. Comment on travaille cette tension entre exactitude et abandon ?
3: Ça a été beaucoup de travail. La pièce nous a été transmise par Fumio Ikeda. Chaque mouvement est extrêmement précis, ça a été très répété et tout a été tellement bien écrit qu'il s'agissait vraiment de retrouver, enfin un peu de réussir à un peu imiter les mouvements qui avaient été faits avant.
1: Tu avais regardé la pièce avant, puisqu'elle a été moult fois filmée. Est-ce que, par exemple, pour t'approprier ces gestes, t'as regardé avant des images ou ça s'est fait uniquement par une transmission d'interprète à interprète ?
3: Non, j'avais regardé, j'ai jamais vu la pièce en live. J'avais regardé le film qui a été fait par Thierry Demey. Et donc il y a énormément de femmes qui dansent dans ce film et donc il y a aussi énormément d'interprétations différentes, donc c'était une grande source d'inspiration de pouvoir voir toutes ces façons d'approprier ces mouvements qui sont encore une fois très écrits et très précis. Après je pense qu'il y a toujours quelque chose d'un peu s'approprier ces mouvements-là, donc il s'agissait un peu de respecter le travail et toute la recherche qui a été faite tout en trouvant une façon que ça soit confortable dans nos corps et que ça devienne un peu à nous quoi.
1: Vous avez toutes les trois des parcours très différents. Certaines viennent du ballet, d'autres de contemporain, d'autres du répertoire, d'autres de création plus hybride. Eva, qu'est-ce que cette pièce, elle provoque par rapport à tes habitudes de danseuse ? Ou en tout cas, est-ce qu'elle déplace quelque chose ?
2: Pas vraiment, justement, parce que là, on parlait de cette écriture tellement, tellement précise et ce rapport à la musique très, très écrit. Et du coup, je m'y retrouve. Justement, moi, j'ai commencé par le ballet. Et il y a quand même quelque chose d'assez écrit qui me permet, notamment dans la répétition, de trouver un peu ma place. Et je pense que cette répétition, justement, à la fois, je m'y retrouve et à la fois, c'est tout l'enjeu là, de la pièce. C'est cet épuisement, cet engagement qui fait que je trouve ma liberté que par ça, que par le fait de répéter 100 fois la même chose et de le faire à chaque fois différemment avec, en tout cas, une intention différente, quoi.
1: Par rapport à ce qui est fascinant dans cette pièce aussi, et ce qu'on sent à la fois une structure extrêmement rigoureuse, vous l'avez dit, c'est très écrit, puis en même temps, il y a quelque chose d'organique et presque parfois de sauvage. La pièce a été vécue et lue comme un manifeste féministe à sa création en 83. Est-ce que cette dimension, qu'est-ce que ça signifie pour vous en 2026, puisque vous êtes trois jeunes interprètes ? Et est-ce qu'on danse encore la pièce de la même manière 40 ans après, Nina ?
2: J'imagine qu'on la danse de la même manière. En tout cas, je trouve que c'est une belle célébration et ça nous permet de dire « Ok, j'ai ce corps-là, je danse comme ça et je brille dans la lumière avec ça et c'est largement suffisant. » Et de mettre ça au plateau et en plus de mettre quatre femmes les unes à côté des autres pour montrer nos différences et ce qui fait aussi commun et consensus, je trouve que ça suffit comme manifeste. Il n'y a pas besoin d'en rajouter. C'est juste de voir des corps comme ça sur scène. C'est déjà magnifique. Et de faire briller, c'est sa force aussi à Anne-Thérèse Kirsmaker, c'est vraiment de faire briller les individualités, les personnalités, de dire « Ok, tu es comme ça, mais vas-y, sur scène, fais. » Et tu peux en faire encore plus. Et tu peux en faire aussi différemment, tu peux te réinventer. Et c'est ça qui fait briller tous ces corps sur scène.

0: Il y a quelque chose de très fort sur le fait que ces quatre femmes occupent l'espace aussi longtemps, avec autant de détermination physique. Est-ce que vous sentez parfois le public traversé par cette énergie-là, presque politiquement ?
1: Je pense que le public partage beaucoup de choses de ce qu'on ressent sur scène, oui. Parce qu'il y a une espèce de progression au fil de la pièce où on arrive à un espèce de stade d'épuisement. Et pour moi, c'est aussi peut-être ça qu'on va amener sur scène. C'est un peu cette envie de montrer jusqu'à où on peut amener notre performance. Et je pense que le public peut-être trouve en ça, en cet épuisement, en cette façon d'exprimer autant d'énergie et de... Je sais pas, enfin, ça nous amène à plein de différents endroits. Toute cette progression, je pense que le public ressent vraiment, oui, quelque part notre épuisement et notre volonté d'arriver à bout avec cette pièce qui est très, très compliquée.
0: Pour finir, le regard d'Eva, est-ce que tu as l'impression qu'elle parle davantage de résistance, de collectif, d'endurance ? Est-ce que c'est une féminité représentée pour vous, avec votre jeune génération ?
2: Oui, je pense qu'elle est représentée, mais surtout dans le lien qu'elle nous fait entretenir les unes avec les autres. Tu demandais tout à l'heure si on la danse pareil qu'il y a 45 ans, la pièce. Je pense que les corps changent, même la manière de s'approprier le mouvement. J'ai l'impression, et d'ailleurs c'était hyper intéressant de mettre ça en commun pendant le multicast. C'est une version qu'on a fait avec les 5 générations ensemble en janvier, et on s'est rendu compte des différences, des micro-changements et d'adaptation de génération en génération. Mais ça, c'est vraiment sur la partie danser, mais en tout cas, je pense qu'il y a quelque chose qui nous a toutes frappées, c'est que par contre, ça crée le même lien, la même sororité qui est mise en scène, enfin pour le coup, et on nous en parle à chaque fois qu'on sort. On nous demande tout de suite si on est copines, on nous demande tout de suite si on s'entend bien. Il y a un lien qui, pour le coup, découle vraiment de la pièce, quoi.
0: Et qui est intergénérationnel.
2: Ouais, j'ai l'impression. Et ça, c'est super à traverser.
0: Est-ce qu'il y a un moment dans la pièce où vous sentez particulièrement le collectif entre vous ? Tu l'évoquais à l'instant, un endroit où vous cessez d'être quatre interprètes individuels, mais pour devenir un seul organisme unique féminin. Et est-ce qu'il y a un moment, Nina ?
3: Bon, déjà, c'est une vie de tournée très longue, donc on est très souvent ensemble. Et ça commence même avant de rentrer sur scène avec notre petit rituel à quatre. Et ça commence quand, en fait, on a partagé ce qui s'est passé dans nos vies, dans la journée, etc. Et on porte ça au plateau. On sait qu'un tel est fatigué ou qu'un tel est très joyeuse. Et en fait, on nous a toujours dit, mais regardez-vous yeux dans les yeux. Et il y a plein de moments dans la pièce, du premier tableau jusqu'au dernier tableau, où on peut faire ça. Et c'est de la transmission d'énergie constante. Ne jamais se perdre les unes des autres avec notre regard. Et c'est ça qui nous lie. Et pour moi, ça traverse toute la pièce.

0: La musique, évidemment, elle a un fort aspect dans cette pièce. La musique de Thierry Demey et Peter Van Mersch agit presque comme une machine physique. Comment elle agit sur vous pendant la représentation? Est-ce qu'elle soutient le mouvement ou est-ce qu'elle vous met parfois en tension?
1: Pour le coup, elle arrive un peu comme un soulagement après la première demi-heure de silence. Qu'on sent parfois compliqué pour le public. Et en même temps, qui est justement, on parlait de la machine et de faire qu'un, c'est vraiment le moment où on a l'impression d'être une seule et même machine. Et pour le coup, il n'y a pas cette musique pour nous soutenir, c'est que nos respirations et on communique comme ça. Et ça, c'est très fort de commencer. C'est une chance, je pense. Parce que du coup, on n'a pas le choix que d'être dedans. Mais elle arrive comme un soulagement et en même temps, elle peut être agressive, ça dépend vraiment des jours. Il y a des jours où on l'entend mieux que d'autres, ça dépend des théâtres, mais elle est hyper agréable.

0: Paradoxalement, à la fin, il y a la fatigue, qui est, parce que c'est une pièce qui est physiquement très engageante pour vous quatre. La fatigue a fini aussi par produire une autre qualité de présence, selon vous ?
1: Oui, complètement. Ça transforme complètement la performativité qu'on va avoir sur scène, je trouve. C'est une espèce de bataille entre un relâcher, un laisser aller, et en même temps essayer de retrouver de l'énergie, de danser ensemble, de se regarder. Enfin, on parlait avant des regards qu'on peut avoir partagés sur scène pour se transmettre de l'énergie. Ça fait d'un coup vraiment partie de la danse, parce qu'on en a tellement besoin pour arriver jusqu'au bout, jusqu'à la fin. Donc voilà, c'est un espèce d'état dans lequel on arrive, dans lequel on relâche notre corps et on se pousse jusqu'à la fin. Ouais.
0: Il y a trois représentations au triangle, et puis autour de ces trois représentations, il y aura une représentation avec des amateurs et amatrices qui ont été formés par une personne ici au triangle, qui est Nathalie Salmon. Qu'est-ce que ça vous inspire qu'une pièce aussi exigeante puisse être réappropriée par autant de personnes différentes ?
2: Ben, ça m'inspire beaucoup de joie. L'exigence, c'est quelque chose... Tant qu'il y a du désir, et c'est des gens qui se... Enfin, tous les amateuristes qui vont venir, c'est des gens qui ont le désir de le faire. Et donc l'exigence est forcément déjà là, et ça suffit largement. Et c'est tellement important de montrer que la danse est vraiment accessible à tous, et que donc du coup, dans ce contexte-là, on peut voir cette pièce au plateau, mais on peut aussi la voir sur une esplanade, on peut la voir plus lente, parce que peut-être qu'on aura besoin de ralentir la musique, on peut la voir avec des enfants, on peut la voir... Et c'est ça la beauté de l'art vivant, c'est avec tous les corps vivants, quoi.
0: Cette pièce originale, le fait de ne pas seulement être spectateur, mais aussi de la vivre en la dansant, qu'est-ce que ça change pour les publics qui vont, à mon avis, être aussi ceux qui vont venir voir la pièce ?
3: Je pense que ça crée de l'empathie, enfin pas au sens de traverser avec, mais juste de... Oui, il y a peut-être plus de compréhension ou de... On reconnaît quelque chose qu'on a déjà traversé dans son propre corps et c'est en même temps pour ça qu'on va sur scène. C'est pour créer peut-être de l'empathie et communiquer une histoire. Donc là, même si c'est pas de narration dont il s'agit, je pense que c'est chouette. Et aussi, nous, en tout cas, en tant que danseuses, ça nous fait réaliser l'ampleur du bordel, j'allais dire. Mais de, l'ampleur de cette pièce, quoi. Qu'il y ait d'autres gens qui puissent la danser, qu'il y ait un film autour, que ce soit pas juste une pièce de répertoire, mais quelque chose qui se transmet vraiment. Et oui, du coup, ça crée beaucoup de reconnaissance.
0: Pour toutes les trois, du coup, qu'est-ce que vous aimeriez que les spectateurs ou les spectatrices qui connaissent pas du tout la danse contemporaine, et peut-être même pas cette pièce-là, ressentent en entrant dans cette pièce ?
1: Yasmine ? Je pense que c'est assez chouette de venir et découvrir la pièce sans avoir aucune attente, parce que du coup, je pense qu'on est un peu... Je pense qu'elle peut surprendre, elle peut énormément surprendre de par sa répétition, de par sa difficulté, son exigence. Je leur souhaite... de se laisser prendre dans cette répétition, et je pense qu'il y a quelque chose qui devient un peu hypnotisant et voilà, de se laisser porter là-dedans.
0: Nina ?
2: Je suis tellement traversée par tellement de choses quand je la danse, et j'espère pouvoir montrer à quel point c'est libérateur et possible de se laisser traverser par ce qui nous arrive, que ce soit dans le mouvement ou en regardant du mouvement. Et donc j'aimerais bien qu'ils puissent sentir une liberté à se dire « Ah tiens, ça me fait ressentir ça, ça me fait penser à ça, ça demain j'aimerais bien l'essayer, ah cette musique elle me donne envie d'hocher la tête », d'être vraiment un spectateuriste, ouais, vraiment actif, et de se libérer, de pouvoir être libre, quoi.
0: Oui, parce qu'on ne l'a pas dit, mais il y a des gestes du quotidien aussi dans cette danse. Ouais. Eva ?
3: Moi, j'aimerais qu'ils sentent... Enfin, j'espère que certains et certaines sentent la puissance, pour le coup, que ce mouvement dégage. Et je pense notamment à la partie qui est la plus connue et qui va, du coup, être transmise sur les chaises. Il n'y a pas un soir où on le danse et où je ne me dis pas « Ah, quand même, là, on fait un truc de fou !» Et oui, je me sens puissante. Et c'est un sentiment qui est hyper agréable dans la danse et avec des femmes qui, en plus, sont mes amies au plateau. Donc, j'espère que ça, on le ressent.
0: Est-ce que, après toutes ces représentations, puisque ça fait quand même un moment, la pièce, elle continue encore à vous surprendre ?
2: Oui, chaque jour est différent. Et donc, chaque jour sur le plateau est différent. Et chaque jour, il y a des surprises, on s'auto-surprend, on se fait surprendre par nos collègues. C'est ça qui est la beauté du spectacle vivant. Donc embrassons ça, ouais.
0: Eva ?
3: Oui, moi, à chaque fois, je me fais surprendre sur à quel point elle est longue et elle est dure. Elle est très, très dure. Il n'y a pas un soir où je ne serre pas les fesses pour essayer d'aller jusqu'au bout, pour que le sang remonte à mon cerveau. Mais c'est... Mais surtout, elle me surprend dans son rapport à la musique, quoi. On parlait tout à l'heure de... Bah, pour le coup, le quatrième mouvement, c'est... Il y a enfin un lien qui est possible entre nous, de par les regards, de par les changements de direction. Et quand ça marche... et qu'on arrive à vraiment sentir et que la musique nous porte et qu'on dépasse la fatigue, il y a quand même quelque chose qui est tellement agréable. Et à chaque fois, je me surprends, mais à un endroit différent. Enfin, je suis surprise à un endroit différent de la pièce, et ça, c'est génial, quoi. Ça reste vivant, en tout cas.
4: Yasmine ?
1: Oui, non, enfin, je pense juste qu'on amène vraiment, enfin, comme on l'a dit avant, on amène notre journée, on amène notre vie, on est toujours dans des villes différentes, donc chaque spectacle est différent. Et oui, je pense que ça restera toujours surprenant. Mmh. Chaque performance, chaque... Ouais.
5: C'était les 19, 20 et 21 mai que les trois invités de Nadia, Yasmine Achtari, Eva Galmel et Nina Goderis jouaient le spectacle Rosas Danst Rosas au Triangle. Vous avez entendu pour illustrer cette interview la musique originale de Thierry Demey et Peter Vermersch de Rosas Danst Rosas. C'est la fin de Debout le Vanille. On se retrouve prochainement un vendredi sur Canal B. Mais je vous rappelle que l'émission a lieu tous les jours, du lundi au vendredi, de 17h à 18h, rediffusion du mardi au samedi, de 9h à 10h, pendant les mois de juillet et août. À bientôt pour de nouvelles aventures. Bon été sur Canal B. Ciao!
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4: Bonjour, c'est Morgane. Cet été, je vous propose des rediffusions d'ateliers radiophoniques réalisés cette saison 2025-2026. On débute aujourd'hui avec le premier volet de l'atelier sur la nouvelle certification linguistique voulue par Retailleau, une mesure raciste que vous expliquent les stagiaires de langue et communication.
5: Bonjour à toutes et à tous. Nous sommes Anaïs Hiver et Laurie Soulabaille, formatrices en FLE, français langue étrangère, à langue et communication. Pour ce nouveau projet radiophonique, avec le groupe de stagiaires que nous avons accompagnés, nous avons choisi d'aborder un sujet grave et politique, la nouvelle circulaire Retailleau sur la certification linguistique. Cette circulaire durcit les critères d'obtention des titres de séjour et de naturalisation en imposant un niveau de français très exigeant aux personnes migrantes. Ainsi, pour prétendre à la nationalité française, il faut maîtriser la langue au niveau B2, soit le degré post-bac, mais aussi l'histoire de France, les valeurs culturelles, sociales et républicaines françaises. Des connaissances que bien des Français et Françaises n'ont pas. Ainsi, savez-vous de quand datent les églises gothiques? À quel personnage est associé l'Arc de Triomphe? Ou encore, en quelle année a été proclamée la République française? Et côté langue française, savez-vous comment on écrit des rideaux vert foncé? Doit-on mettre des S à vert et à foncé? Connaissez-vous le pluriel de erratum? Ou encore, écrit-on grelotté avec un seul T ou grelotté avec deux T? Est-ce que la forme, ce dont je me rappelle, est correcte? Alors, vous avez toutes les bonnes réponses? Eh ben moi non.
6: Bref, tout irait presque bien si on permettait à toutes et tous d'accéder à des cours de français et d'histoire. Or, au même moment, les cours d'apprentissage du français ont été dématérialisés pour la plupart. Les personnes allophones sont contraintes d'apprendre le français seules, devant un écran et avec l'IA. Cette circulaire aggrave donc les conditions d'accueil et de survie des personnes migrantes. Elle ajoute un fort stress à des situations déjà compliquées. Elle est en outre hypocrite, elle ne dit pas son nom. C'est une décision raciste qui vise à limiter encore plus l'immigration. Vous allez donc entendre dans cette émission Amida, Fatma, Eman, Muktuya, Narges, Anna, Mujibour, Narek, Louane, Naïma et Jawid, absents aujourd'hui, qui ont participé, vous raconter leur parcours, vous dire si l'école est obligatoire ou non dans leur pays d'origine, si ils et elles ont eu la chance d'y aller et d'apprendre une langue étrangère. Merci à elles et à eux d'avoir participé aux ateliers, de nous avoir confié leur parcours, leur situation difficile et leurs angoisses pour l'avenir.
4: Cette émission est en deux volets. Vous entendrez aujourd'hui deux chroniques chorales sur pourquoi il faut savoir parler et comprendre la langue française et pourquoi la nouvelle loi Retailleau est injuste. Vous entendrez également les histoires d'Anna, Muktuya, Narges et Amida, ainsi que les interviews d'Élodie Véniel, Kelly et Enora, formatrices FLE, français langue étrangère.
7: Pourquoi avons-nous besoin de comprendre et de parler français?
8: C'est normal de connaître le français pour vivre en France.
9: Dans la vie quotidienne, j'ai besoin de bien parler pour expliquer ma situation, pour trouver de l'aide, pour exprimer mon opinion.
10: Pour raconter des gens, pour me faire des amis, pour les démarches administratives.
11: Pour gérer mon logement, pour aller chez le médecin, pour communiquer avec les parents, des amis, de mes enfants.
12: Pour rencontrer les gens, pour travailler, pour aller chez le coiffeur.
9: Moi, par exemple, j'ai essayé d'expliquer ce que je voulais. Je ne sais pas ce que la coiffeuse a fait, mais quand je suis sortie, j'ai pleuré.
13: Pour aller chez le dentiste. Une connaissance à moi est allée chez le dentiste. Il ne comprenait pas les questions du dentiste et il a dit oui. Quand le dentiste a demandé « Vous avez mal là ?» Résultat, il a perdu 3 dents.
7: J'ai aussi besoin de français pour faire des courses, pour me déprendre, pour faire face à une situation d'urgence.
14: J'ai besoin de comprendre les gens qui parlent pour m'informer, pour ma santé. À l'hôpital, j'étais soignée pour l'asthme et je ne connaissais pas le mot poumon. J'ai confondu avec le mot piment. J'y voulais rentrer chez moi et je disais au médecin, j'ai arrêté de manger du piment pour pouvoir sortir de l'hôpital.
10: J'ai besoin de lire et d'écrire pour comprendre ma déclaration des impôts. Je me suis débrouillée toute seule pour mes démarches administratives et j'ai fait beaucoup d'erreurs car je n'avais pas de rendez-vous avec mon assistant social.
7: J'ai aussi besoin de français pour connaître mes droits, pour comprendre les papiers officiels administratifs, pour comprendre les documents scolaires.
9: Pour remplir les documents administratifs, pour envoyer du mail car on ne peut plus rencontrer de personnes physiques, tout est dématérialisé.
8: Pour rendre un rendez-vous chez le médecin, pour réserver un hôtel, pour aider les scolarités de mes enfants.
12: Pour entrer dans la formation professionnelle qui m'appelait.
11: Pour travailler dans nos domaines de compétences, pour passer le permis de

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1: Nous sommes contre les cours en ligne proposés par l'OFI, car...
2: Je suis contre les cours en ligne, car si je n'ai pas compris quelque chose, je ne peux pas demander d'explication au professeur.
3: Je suis contre, car à la maison, il y a beaucoup de distractions et on ne peut pas bien étudier.
4: Je suis contre, car c'était difficile. Je n'utilise pas bien les téléphones et l'ordinateur. Je ne suis pas habituée.
5: Si on apprend sur Internet, on n'a pas de motivation. Ça donne envie de dormir. En présence, on est obligé d'être concentré. Le professeur donne la motivation. Quand quelqu'un endort, il le réveille.
6: Si je fais le cours en ligne, il n'y a pas d'encouragement du professeur. Je me sens seule.
7: Je n'arrive pas à me concentrer quand il y a des cours en ligne. Pendant le Covid, je n'étais pas concentrée en ligne. Personne ne vérifie si on travaille.
8: Cela entraîne des difficultés d'intégration au présentiel, le groupe centre aide.
2: Beaucoup d'étrangers n'ont pas d'ordinateur et de connexion Internet. Lorsqu'on arrivait, on n'a pas beaucoup d'argent, surtout au début quand il n'y a pas de stabilité avec le logement, le travail. Prendre des cours en ligne à Kuala, c'est difficile.
6: C'est mauvais pour la santé, c'est mauvais pour les yeux. Les yeux se dégradent et ça fait mal au dos.
7: On parle avec le reste du groupe en français. Pour progresser, on a besoin de parler en français, de communiquer.
1: C'est plus facile d'apprendre avec un professeur parce qu'on ne peut pas parler avec un ordinateur.
8: On s'unit sur Internet. Les personnes qui communiquent en ligne ne sont pas actives, elles sont âgées, elles reçoivent des ordres.
3: Le cours de français, ce n'est pas seulement apprendre la langue, mais c'est aussi apprendre la vie en groupe et la discipline.
8: Aller dans un endroit en dehors de la maison pour faire une activité, cela nous donne beaucoup de confiance et autonomie.
4: Aller encore, c'est aussi au contraire de nouvelles personnes. S'échange des informations pratiques sur la vie en France, les magasins le moins cher, par exemple.

Bonjour, je m'appelle Anna, je suis géorgienne. Dans mon pays, l'école est obligatoire jusqu'à 15 ans. Moi, je suis allée à l'école jusqu'à 18 ans. J'ai eu le bac. Quand je suis arrivée en France en 2018, j'ai attendu 3 ans avant de commencer mes premiers cours, car j'habitais à Becherel où il n'y avait pas de cours de français. Au début, j'ai commencé à parler français grâce à mon mari et une amie, mais j'ai communiqué principalement en anglais. En 2021, j'ai suivi 300 heures de cours de français au CLPS, un centre de formation. Pour moi, ce n'était pas facile. Ma professeure était une personne très sympa et grâce à elle, j'ai beaucoup appris. Mais pendant le Covid, les cours étaient par Zoom, c'est-à-dire via Internet. C'était compliqué car je n'avais pas d'ordinateur, j'utilisais mon téléphone, mais je n'avais pas toujours de crédit ou de connexion. En 2023, j'ai commencé à travailler. J'ai progressé au travail, mais ce n'était pas facile au début car mes collègues utilisaient des mots différents. Avec le temps, je me suis habituée et j'ai pu le comprendre. Pendant cette période, je n'ai pas pris des cours car ce n'était pas facile de faire le trajet jusqu'à Rennes pour ça. En plus, je me levais à 3 heures du mat et mon travail était physique. J'étais épuisée. J'essaye vraiment d'apprendre le français, mais c'est assez difficile. Je ne comprends pas la grammaire. La langue géorgienne et la langue française sont très différentes. Et puis, j'ai des problèmes de santé, ce n'est pas toujours facile de s'en concentrer. J'ai vécu en France depuis 7 ans. Je pense que je ne veux pas vivre ici toute ma vie. J'ai déjà la nationalité de mon pays

0: et pour moi, c'est suffisant. Je suis une personne très patriote et j'aime mon pays. Je suis très reconnaissante envers le peuple français et les médecins, car je suis venue pour un problème de santé, mais j'ai vu un jour retourner dans mon pays. Pour le moment, j'ai besoin d'un titre de séjour pour quelques années avec la possibilité de renouveler. Je veux avoir une vie normale et humaine en France. Je veux travailler, utiliser mes ressources ici et faire quelque chose de bien pour ce pays. Je pourrais peut-être changer d'avis plus tard, mais pour le moment, je pense que la nationalité française n'est pas nécessaire. J'ai seulement besoin d'un papier pour vivre une vie normale dans son pays, ce qui est très très difficile pour toutes les personnes sans papier. À propos de la loi immigration, je pense que c'est très difficile pour toutes les personnes qui ne sont jamais allées à l'école. Moi, par exemple, j'ai du mal à me concentrer à cause de mes problèmes de santé. Cela me semble impossible d'avoir le niveau B2 à l'écrit. Ma vie est très dure, très stressante en France, car j'ai eu un titre de séjour de 3 ans quand je suis arrivée. En 2023, j'étais en CDI. J'ai travaillé depuis 1 an et demi et j'ai reçu une OQTF, obligation de quitter le territoire français. J'ai dû arrêter de travailler. J'ai perdu l'argent et mon logement. Dans cette période difficile, je ne suis pas disponible pour me concentrer sur le français. J'ai réfléchi à comment je peux régler ma situation. Je pense qu'il y a beaucoup d'étrangers comme moi qui n'ont pas de place dans la tête pour apprendre le français.
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2: On va faire une première pause musicale sur Canal B dans l'émission de langue et communication. On va écouter Gibraltar d'Abd al-Malik.

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1: Abdelmalik et son titre Gibraltar sur Canal B. Retour avec les apprenants et apprenantes de langue et communication qui vous parlent de la nouvelle circulaire Retailleau pour une nouvelle certification linguistique.
2: Bonjour, je m'appelle Mouktuya et je viens de Mongolie. L'école est obligatoire de 6 à 18 ans dans mon pays. Je suis allée à l'école. Après mon bac, j'ai fait une formation de vendeuse. J'aimais l'école car j'ai pris beaucoup de connaissances et compétences. Je parle le mongol et j'ai appris le russe en deuxième langue au lycée. Maintenant, les élèves apprennent l'anglais comme deuxième langue. Je suis arrivée en France en 2019. Je n'ai commencé les cours qu'en 2023 car ma fille avait des soucis de santé. J'ai passé un an et demi à l'hôpital sud. En plus, il y avait le COVID. Tout est fermé et j'ai travaillé dans une usine de tomates. J'ai cherché pendant longtemps des cours de français car je n'avais pas de connexion internet. C'est l'assistante sociale de l'hôpital qui m'a aidé. En 2023, j'ai étudié à langue et communication pour la première fois dans l'atelier social linguistique. Niveau A1+, A2+, B1 et aujourd'hui l'atelier de français en radio. J'ai un récépissé avec une autorisation provisoire de séjour. Je l'ai renouvelé tous les 6 mois. J'ai déjà renouvelé 5 fois. J'ai fait une demande de titre de séjour et j'attends maintenant la réponse. Je veux la nationalité française parce que j'habite en France. J'ai besoin de vivre dans une société sans stress, sans corruption, où chacun a le même droit sans discrimination. Je veux faire ma vie avec ma famille en France. Avec la nouvelle loi, j'ai l'impression que je n'aurai jamais la nationalité française car le niveau B2 demande beaucoup d'heures de cours. Je dois m'occuper de mes enfants dont un qui est malade et je dois travailler. Donc, je ne sais pas quand je trouverai le temps pour prendre des cours de français. Cela a ajouté un stress à ma situation.

Bonjour, je m'appelle Narges et je suis afghane. Quand je suis arrivée en France fin 2022, j'ai attendu 6 mois avant de commencer le cours de français parce que j'attendais mon rendez-vous avec l'Office, Office français de la migration et de l'intégration. J'ai fait 100 heures de cours à l'Office et j'ai passé un test de niveau AA en mars 2023. Par la suite, j'ai commencé une formation au centre de formation SILPS, la prépa à venir Foulou, français langue étrangère, pendant 6 mois, de mars à décembre 2024. Ça ne s'est pas bien passé car j'ai été en arrêt de maladie pendant 2 mois. À la fin de cette formation, j'ai quand même obtenu le niveau A2. Cette année, en 2025, grâce à formation Codico et grâce à France Travail, j'ai pu m'inscrire à un cours de français à langue et communication. J'espère pouvoir atteindre le niveau B2 car je voudrais être assistante dentaire. Et pour entrer en formation, il faut au moins le niveau B1. J'aimerais obtenir la nationalité française parce que je vis ici et je voulais faire ma vie. Je voudrais la citoyenneté française pour pouvoir voyager plus facilement. C'est intéressant d'avoir tous les droits d'une citoyenne française, comme le droit de vote et participer aux décisions. Je pense que ça peut m'aider pour le travail et la vie quotidienne ici. Et puis, c'est un peu aussi pour ma santé, pour l'intégrer dans la société française.

Bonjour, je m'appelle Amida. Je suis de nationalité syrienne, mais je suis née en Jordanie. Quand j'habitais en Jordanie, je suis allée à l'école à l'âge de 5 ans jusqu'à 7 ans. En Syrie, j'ai commencé à 8 ans jusqu'à 16 ans. Ensuite, j'ai obtenu le brevet du collège. J'ai arrêté d'apprendre parce que je me suis mariée. Quand je suis arrivée en France en 2018, j'ai attendu 5 ans avant de commencer le cours de français. Je faisais une heure par semaine avec le bénévole, car je n'ai eu mon titre de séjour qu'en 2023. L'année suivante, j'ai commencé le cours de français avec l'OFI, Office français de l'immigration et de l'intégration, et je suivais le niveau A1 et A2. En 2024, j'ai fait la formation Prépare Avenir Flo, français langue étrangère, au centre de formation CLBS. Et j'ai obtenu le niveau A2 au DCL, diplôme de compétences en langue. En 2025, j'ai préparé toute seule l'ODELF, diplôme d'études en langue française, niveau BA, et je l'ai obtenu en octobre de cette année. Actuellement, je cherche en formation professionnelle dans le métier d'ATSEM. J'ai demandé au CLBS et l'AFPA. Au CLBS, elle ne propose pas la formation et l'AFPA ne répond pas. Je continue avec langue communication et je fais atelier associé linguistique, le français en radio. Au début, c'était difficile de trouver des cours et après, c'était plus facile avec les papiers. Maintenant, je trouve mes formations moi-même. J'espère obtenir la nationalité française afin d'assurer mon avenir et celui de mes enfants. Nous sommes bien intégrés dans la société française et nous avons construit notre vie ici. Recommencer une nouvelle vie ailleurs, même dans notre pays d'origine, serait très difficile pour moi. La batterie et les lieux au long, c'est sans en sécurité et où on a un sentiment d'appartenance. Et pas seulement le pays où on est né. Mes enfants et moi souhaitons rester en France, car c'est ici que nous nous sentons chez nous. Cela ne signifie pas que nous renions notre pays d'origine. La Syrie restera toujours dans notre corps. Obtenir la nationalité française nous permettrait de construire un avenir stable et pouvoir visiter notre pays d'origine en toute sérénité.

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1: Bonjour, pouvez-vous vous présenter s'il vous plaît?
2: Bonjour, bonjour tout le monde. Oui, donc moi je suis Élodie Véniel, je travaille à Langue et Communication. Je suis depuis maintenant plus d'une dizaine d'années formatrice de français et avec une petite spécialité de m'adresser plutôt aux personnes qui n'ont pas été scolarisées dans leur pays. Voilà, aux personnes qui apprennent le français à l'oral, comme tous les étrangers qui arrivent et qui ne connaissent pas le français, mais aussi qui apprennent à lire et à écrire pour la première fois. Voilà.
3: Combien il y a chaque année d'étrangers non scolarisés qui arrivent en France?
2: Alors, c'est pas très facile de répondre à cette question parce que les seuls chiffres qu'on peut trouver, ce sont les chiffres des personnes qui sont évaluées à l'OFI quand elles signent le contrat d'intégration républicaine. Et donc, moi, j'étais regarder ces chiffres. Alors, on a des chiffres pour 2023, voilà, sur toutes les personnes qui ont signé ce contrat. Donc, ça veut dire des personnes qui ont obtenu un premier titre de séjour. Sur toutes ces personnes-là qui sont évaluées, vous savez, elles font le test, le premier test de français. Et donc, c'est en 2023, 18% de toutes les personnes qui sont évaluées. Voilà, ça, c'est au niveau de la France. Nous, ici à Rennes, on a la plateforme d'évaluation et d'orientation linguistique qui accueille par contre là toutes les personnes qui veulent des cours de français. En 2024, elles ont accueilli 757 personnes. Et sur ces 757 personnes, il y avait 12% de personnes qui n'étaient pas allées à l'école.
4: Il y a beaucoup de personnes francophones qui comprennent et parlent bien le français, mais qui ne savent pas les lire et l'écrire. Par exemple, je connais un francophone d'un pays d'Afrique qui demande de l'aide pour comprendre ses messages. Quelles difficultés font rencontrer ces personnes avec les nouvelles lois? Comment ces personnes sont encadrées dans leur apprentissage?
2: Alors, tout dépend en fait de leur statut et du coup, vous savez, si elles ont un statut juridique qui leur permet d'accéder à des formations qu'on appelle, c'est un peu du jargon, mais c'est les formations de droit commun, ça veut dire des formations par exemple au CLPS. Des personnes qui n'ont pas accès à ces formations, qui peuvent aller seulement dans les associations, et ben, elles vont effectivement dans les associations, mais à Rennes, on compte très peu, très très très peu d'associations qui sont spécialisées dans l'apprentissage du français écrit à l'écrit pour les personnes qui parlent déjà. Il y a beaucoup d'associations pour apprendre le français à l'oral et puis voilà quand on est quand on vient d'un pays non francophone. Mais quand on vient d'un pays francophone, qu'on parle déjà le français, eh ben on considère peut-être qu'on peut se débrouiller au quotidien dans la vie, mais en fait, on ne peut pas se débrouiller avec ses papiers, comme vous dites, pour lire ses messages, pour lire son courrier. Enfin, c'est vraiment très compliqué. On a peut-être l'impression que, comme les personnes parlent français, elles se débrouillent bien, mais en fait, elles sont très, très embêtées dans le quotidien. Et même une fois qu'on a accédé à un statut, une fois qu'on arrive, qu'on a le droit peut-être à une formation au CLPS, ben en fait, il n'y a pas vraiment de formation qui s'adresse spécialement à ces profils, là, en tout cas à Rennes.
3: Il y a beaucoup d'étrangers qui ne sont pas allés à l'école quand ils arrivent en français. On leur demande d'apprendre le français pour s'intégrer. Est-ce que les formateurs et les professeurs sont capables de dispenser de cours pour ce public?
2: Alors oui, effectivement, c'est une question intéressante. En fait, pour être formateur, formatrice en français, langue étrangère, on demande un diplôme de niveau master, donc 5 ans d'études à l'université. Quand on regarde le catalogue, il y a à peu près 60 universités qui proposent des masters en France, des masters français langue étrangère. Mais sur les 60 universités, il y en a seulement 5 qui portent une mention en disant qu'on va s'intéresser un peu à apprendre ce qu'on appelle la didactique, donc enseigner le français à l'écrit pour les personnes non scolarisées. Donc ça fait pas beaucoup de masters, donc c'est effectivement difficile de se former de manière professionnelle à l'université. Par contre, et c'est la deuxième partie là, de votre question, c'est intéressant aussi parce que ce manque de formation, il fait que les professionnels, ils ont un fort besoin de se retrouver. Donc, il y a beaucoup d'initiatives, en fait, par des centres de ressources illettrisme et analphabétisme en France qui organisent des journées de professionnels où on se rencontre, où on peut échanger sur les pratiques. Et ça, c'est assez vivant. Il y a beaucoup de partage. Donc, en fait, on se forme. Et si on a envie de se former tout seul, en autonomie, on peut, il existe des choses. On peut se former, mais c'est rarement dans la formation à l'université.
5: Quel type de méthode le formateur utilise pour enseigner le français à des personnes qui ne savent pas lire ou écrire?
2: On essaie de combiner plusieurs méthodes. Sur les méthodes qui existent, nous ici, donc à Langue et Communication, on propose des ateliers d'alphabétisation pour les personnes qui n'ont pas été scolarisées. Donc, on utilise une méthode qui s'appelle méthode naturelle de lecture et d'écriture, où on utilise une méthode qui s'appelle Borel-Mézoni, où on fait un geste en même temps qu'on fait un son qui est difficile à écouter. Dans tous les cas, un principe qui est un peu obligatoire pour pouvoir apprendre à écrire, c'est d'apprendre à parler d'abord. En fait, on va d'abord faire beaucoup, beaucoup d'oral. Parce que, en fait, si on ne comprend pas ce qu'on lit ou ce qu'on écrit, si on ne l'a jamais entendu, c'est quasiment impossible. Donc, on va d'abord beaucoup travailler de l'oral et après, on va aller vers de l'écrit.
6: Est-ce que c'est possible d'avoir l'opéto à l'écrire et à l'oral pour une personne qui n'a jamais été scolarisée?
2: Alors, j'ai pas envie de dire que c'est impossible, mais en tout cas, c'est très, très difficile et moi, je ne connais personne. Ça fait, je vous disais au début, ça fait à peu près, un peu plus de 10 ans que je fais ce métier et je ne connais personne qui est arrivé non scolarisé et qui a atteint ce niveau B2. Alors, peut-être à l'oral, mais à l'écrit, vraiment, je ne connais personne.
5: Est-ce que vous connaissez des personnes en situation d'alphabétisation qui ont le niveau A2 oral à écrire, BA oral à écrire? Combien de temps cela peut prendre?
2: Alors, quelqu'un qui a atteint le niveau A2, si je connais une personne qui a atteint le niveau A2, et je pense qu'il y en a plus, je pense que c'est un niveau qu'on peut atteindre. Mais au bout de beaucoup, beaucoup, beaucoup d'heures. Là, la personne que je connais, elle avait commencé des cours de français en 2016. Elle a fait beaucoup d'heures de formation et le niveau A2, elle l'avait atteint en 2022. Donc, vous voyez, ça fait 6 ans. Idéalement, il faudrait que les personnes puissent apprendre sur peut-être 5 ans pour avoir le temps aussi d'apprendre, de bien intégrer tout ce qu'elles ont, tout ce qu'elles apprennent, parce que c'est vraiment très dur pour le cerveau. On est obligé de changer des choses dans le cerveau pour apprendre à lire et à écrire. Ça fait changer des choses qui, nous, se sont changées quand on était petit, quand on était à l'école. Mais voilà, à l'âge adulte, c'est plus douloureux. Ouais.
7: Beaucoup de Françaises qui sont allées à l'école pendant 15 ans ne savent pas lire ni écrire aussi.
2: Oui, alors là, on va parler de personnes qui sont en situation d'illettrisme. Donc, c'est pas tout à fait pareil parce que on est allé à l'école, on a plus ou moins appris, mais vous voyez, c'est un petit peu comme si on passait le permis de conduire et qu'on pensait tout le temps à quelle vitesse je dois passer. Oh là là, en fait, au bout d'un moment, quand on conduit, ça devient automatique. La lecture, c'est pareil. Une fois qu'on a appris à bien lire, on ne pense plus à comment, à qu'est-ce que je dois faire pour lire. Mais les personnes en situation d'illettrisme, c'est un peu comme si elles se disaient « je dois passer la première ». Ah, maintenant, la seconde, je freine. Et tout ça, en fait, ça veut dire qu'elles n'ont pas... c'est pas devenu automatique pour elles. Donc, elles vont pouvoir peut-être un peu lire, mais ça va être difficile de comprendre. Donc ça, c'est une autre agence nationale qui s'occupe de ça. C'est l'ANLCI, l'Agence nationale de la lutte contre l'illettrisme. La question, c'était pourquoi il y a plusieurs, souvent, c'est des personnes qui ont eu des soucis peut-être à la maison ou ça s'est pas bien passé à l'école, peut-être avec un enseignant. Il y a plein de raisons qui sont un peu... parfois individuel et puis des fois aussi c'est voilà le système scolaire qui ne leur a peut-être pas très bien convenu et qui ne s'est pas adapté peut-être à leur situation. Il y a plein de raisons pour lesquelles on peut se retrouver en situation d'illettrisme.
4: Quelle est la différence dans l'apprentissage de français entre un étranger scolarisé et non scolarisé?
2: Ce qu'on va faire nous dans les ateliers d'alphabétisation, on fait des choses, alors peut-être que si quelqu'un vient dans notre classe, il va se demander, mais qu'est-ce qu'elles font? Parce qu'on va faire des activités où on ne va pas lire ou écrire, mais on va manipuler. Par exemple, on va faire le jeu du tamgram, je ne sais pas si vous connaissez. Par exemple, je pourrais vous montrer. On va faire des jeux du tamgram qui vont justement travailler à ce que le cerveau puisse ensuite lire et écrire. En fait, toutes ces activités qu'on a fait peut-être en maternelle, vous savez, de mettre un rond dans un rond, un carré dans un carré. En fait, toutes ces activités-là, nous, on s'en rend plus compte aujourd'hui, mais tout ça, ça prépare à pouvoir reconnaître des lettres, à pouvoir lire, à écrire. Donc, en fait, on va faire beaucoup d'activités comme ça qui vont préparer la lecture et l'écriture. Ce qu'on ne va pas faire avec des personnes qui savent déjà lire et écrire dans leur langue, on ne va pas faire ça, mais on passe beaucoup de temps au début... Ouais, à faire des activités comme ça qui vont préparer la lecture et l'écriture.
3: Depuis les nouvelles lois, l'immigration, est-ce que l'État peut avoir plus de courses de français pour les personnes en situation d'alphabétisation?
2: Eh bien, non. En fait, avant cette nouvelle loi, il y avait 600 heures de prévues. Donc, vous voyez, tout à l'heure, je vous ai dit 1500 heures pour un niveau A1. Là, les personnes en situation d'alphabétisation vont continuer à avoir 600 heures. C'est pas assez pour un niveau A1. Et c'est pas assez non plus pour le niveau A2, qui est maintenant l'objectif. C'est ça qui change. C'est que maintenant, on leur demande... le même nombre d'heures, mais un niveau à deux, qui est le niveau au-dessus. Et ça, pour le coup, c'est impossible.
5: Concrètement, est-ce que cela va devenir difficile pour les étrangères non scolarisées d'avoir une carte de séjour pour la nouvelle? Que pensez-vous? Quelles sont les conséquences sur leur vie en France?
2: Tout dépend encore une fois de leur statut. Si c'est des personnes qui ont un statut de réfugié, on ne va pas leur demander, de toute façon, elles sont pas concernées par la carte pluriannuelle. Mais pour toutes les autres personnes à qui l'on demande ce niveau A2 pour renouveler leur droit au séjour, malheureusement, je crains que ces personnes ne deviennent sans papier. Voilà, on est en train de fabriquer là des sans-papiers alors que... c'est vraiment des personnes qui ont envie de participer à la vie en France. Et donc, c'est vraiment dommage de ne pas prendre en compte cette spécificité des publics.
1: Merci.
2: Merci pour vos questions intéressantes.
8: Merci beaucoup.
9: Merci.

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On va écouter le titre « Irruption » de Gaël Faye.

0: L'irruption de Gaël Faye sur Canal B dans l'émission de langue et communication. On retrouve tout de suite les apprenants et apprenantes.
1: Bonjour, pouvez-vous vous présenter s'il vous plaît ?
2: Bonjour, je m'appelle Enora Caillard, j'ai 29 ans et je suis professeure de FLE, donc français langue étrangère, depuis 5 ans.
3: Bonjour, moi c'est Kelly Malgrin, j'ai 35 ans et je suis aussi professeure de FLE, de français langue étrangère, depuis presque 10 ans. Et on a travaillé au CLPS. Le CLPS, c'est le centre de formation où les migrants venaient faire les classes de français. L'OFI, c'est le bureau d'immigration, Office français de l'immigration et de l'intégration. C'est là que les migrants vont pour un premier rendez-vous pour faire un test de français. Et après, ils vont au centre de formation pour faire les classes de français.
2: Nous avons travaillé entre 3 et 4 ans au CLPS pour l'OFI.
4: Quel était votre travail précis là-bas ?
3: Alors nous, on s'occupait de faire les classes de français pour les personnes qui avaient entre 100 et 600 heures de français. On leur donnait des classes de français pour qu'ils parlent français, mais aussi pour qu'ils soient autonomes dans leur vie en France au quotidien. Il y avait les classes, mais il y avait aussi beaucoup de travail administratif. Il y avait aussi la préparation des classes. Et puis, on suivait chaque étudiant. Du début à la fin, on l'accueillait, on l'aidait, on lui donnait des classes, on le conseillait, on faisait son évaluation, on faisait son bilan et après on trouvait une formation ou quelque chose qui corresponde à son projet.
2: Et une autre partie de notre travail pour des professeurs comme Kelly ou moi, c'était d'aller à l'OFI, donc pour faire passer les tests de français, toutes les personnes migrantes convoquées au bureau de l'intégration et l'immigration. Donc nous devions faire passer les tests à toutes les personnes venant de Bretagne et déterminer s'ils avaient besoin de faire des cours de français ou non. Toutes les personnes qui n'avaient pas le niveau A1, donc le plus petit niveau en français, devaient faire des cours de français obligatoires. Et donc c'était à nous de déterminer s'ils avaient besoin de 100, 200, 400 ou 600 heures pour atteindre le niveau A1.
5: Pourquoi avez-vous arrêté ?
3: Personnellement, j'ai arrêté parce que les conditions de travail n'étaient pas acceptables à mon avis, que ce soit en termes de conditions, de salaire, de surcharge de travail. J'étais très fatiguée et je ne trouvais plus de sens à mon travail.
2: Et moi aussi, j'ai arrêté pour deux raisons. La première, comme Kelly, c'est que je n'étais pas satisfaite de mes conditions de travail. Et la deuxième, c'est que je ne suis pas d'accord avec les nouvelles règles de l'OFI. Et donc, je ne souhaitais pas continuer à travailler avec eux. Et en juillet 2025, on a appris qu'il y aurait très peu de cours de français, donc très peu de postes, très peu d'emplois pour les professeurs de FLE. Et beaucoup de professeurs ont perdu leur travail.
6: Que faites-vous aujourd'hui ?
2: Aujourd'hui, je suis bénévole dans une association de Rennes qui s'appelle DIDA pour donner des cours de français, toujours avec un public migrant.
3: Et moi, eh bien, j'ai créé ma propre entreprise qui s'appelle FLE Enchanté et je continue à donner des cours de français. Et je suis aussi engagée dans les mobilisations pour l'accès au français pour tous.
6: Est-ce que vous pouvez nous expliquer comment sont organisés les cours de français à l'OFI depuis juillet ?
2: Donc, depuis le 1er juillet 2025, les cours de français ne sont plus obligatoires et seulement quelques personnes ont accès aux cours avec une ou un formateur. Donc, ce sont seulement les personnes qui avaient avant besoin de 600 heures. Donc, ils ne savent pas lire, pas écrire et pas parler en français, peuvent avoir accès à des cours avec un ou une formatrice.
3: Et pour les autres personnes, donc les personnes à qui on va prescrire ou on va donner 100, 100, 200 et 400 heures, eh bien désormais, ils passent par une application sur le téléphone, donc il n'y a plus de professeur pour eux.
7: Pourquoi c'est un problème ?
3: Pour beaucoup, beaucoup de raisons. Bien déjà, comme on l'a évoqué, il y a beaucoup de professeurs qui ont perdu leur travail suite à cette décision. Mais surtout, pour les personnes qui souhaitent apprendre le français, ça implique beaucoup de difficultés. Déjà, avoir un professeur, ça permet de nous expliquer les choses, de nous aider et de nous corriger quand on n'a pas compris quelque chose. Là, avec une application, c'est maintenant l'intelligence artificielle qui corrige les exercices, donc ce n'est pas très adapté, on va dire, à la situation. Et puis, une application, eh bien, ça n'aide pas à être autonome. On va surtout avoir de la grammaire, mais on ne va pas apprendre à être autonome. Et puis, il y a beaucoup de personnes aussi qui ne savent pas utiliser les applications, qui ne savent pas télécharger une application, comment utiliser une application. Donc, pour toutes ces personnes-là, c'est une difficulté. Il y a également, apprendre sur un tout petit écran, ce n'est pas du tout adapté. Il y a des personnes âgées qui ont ces cours de français. Il y a des personnes qui n'ont pas Internet. Il y a des personnes qui n'ont pas un téléphone récent pour pouvoir mettre ces applications. Et il y a même des personnes qui n'ont pas de logement, qui dorment dehors et qui, bien sûr, n'ont pas forcément accès à tout ça. Il y a aussi le fait qu'une application, eh bien, ça n'apprend pas à communiquer, à parler, comme dans la vraie vie, comme tous les jours. Ça n'apprend pas non plus à comprendre un vrai français qui parle dans la rue. Et puis, concernant l'écrit, comme j'ai dit, c'est beaucoup de grammaire, c'est beaucoup de vocabulaire. Ça n'a rien à voir avec l'écrit qu'on pratique tous les jours en France, les formulaires, les messages, etc. Donc, sans avoir un retour d'un professeur, je trouve que ça n'a pas trop de sens.
8: Autre chose, c'est que les cours de français avec un ou une professeure, c'était un moyen de rencontrer d'autres personnes. De ne pas être seul, de ne pas être isolé, de sortir de chez soi, de pouvoir poser des questions à votre formateur ou votre formatrice, et aussi de savoir si on s'améliore. Quelqu'un qui vous dit « Est-ce que c'est bien ? Est-ce qu'on continue comme ça ?» Je pense que c'est très difficile d'avoir la motivation d'apprendre une langue tout seul, chez soi, sur son téléphone. Et puis, un autre problème, c'est que les gens vont vers les associations. Mais il y a de plus en plus de personnes qui vont vers les associations et il n'y a pas assez de places ou de bénévoles pour aider tout le monde.
9: Pourquoi Bruno Retailleau a fait une loi sur les niveaux de français des étrangers et des étrangères?
8: Alors, il y a le fait que les cours de français sont dématérialisés pour presque tout le monde, mais ça, c'est une décision de l'OFI, ce n'est pas une décision de Bruno Retailleau. Il est plus que probable pour l'OFI que ce soit une question de budget. C'est moins cher de payer une application une fois que de payer tous les formateurs et les formatrices qui donnent les cours de français. Bruno Retailleau, lui, il a décidé d'augmenter les niveaux pour les titres de séjour des migrants.
3: Par exemple, sur le changement de niveau, avant, par exemple, pour demander un titre de séjour pour rester 4 ans en France, on demandait le niveau A1 et maintenant on demande le niveau A2. Pour rester 10 ans en France, pour avoir un titre de séjour de 10 ans, avant on demandait le niveau A2, maintenant on demande le niveau B1. Et pour demander la nationalité française, avant on demandait le niveau B1 et désormais c'est le niveau B2. Je pense qu'on peut comparer ça à un niveau lycée, voire début université, puisqu'on va être capable d'écrire par exemple un commentaire de texte ou ce genre de choses.
10: Donc c'est niveau terminal, voire universitaire, quoi. Début d'université.
3: Ça peut, oui.
4: Que pensez-vous de cette nouvelle loi ?
3: Comme on l'a évoqué, en fait, c'est complètement contradictoire, puisque d'un côté, on demande un niveau plus élevé, et de l'autre, on enlève du budget de l'argent pour les cours de français, donc... C'est vraiment très contradictoire. Et puis, Bruno Retailleau, vous avez demandé pourquoi, et je n'ai pas vraiment répondu sur le pourquoi. Pourquoi il a fait cette loi ? Eh bien, dans une conférence de presse, il a évoqué qu'être français, ça doit se mériter. Et on doit être très, très exigeant. Et il a dit également que ça avait pour but d'améliorer l'intégration. Il y a beaucoup de personnes qui pensent que ce n'est pas pour cette raison, mais plutôt pour rendre difficile l'installation en France. Et même rendre les personnes expulsables. Donc on voit bien que c'est complètement contradictoire et par exemple le fait d'améliorer l'intégration, ça n'a aucun sens puisqu'il y a des migrants qui sont déjà parfaitement intégrés, ils ont un travail, ils ont un CDI, ils parlent très bien dans le quotidien. Pourquoi exiger un test B2 pour la nationalité ? Ça n'a pas vraiment de sens. Surtout qu'en plus les personnes souvent échouent au test à cause du stress et aussi parce qu'ils ne sont pas préparés à ce type de test. C'est dans notre culture à nous de faire des examens, mais ce n'est pas dans la culture de tout le monde. Et si on n'est pas préparé, eh bien on peut échouer parce qu'on ne sait pas ce qui est attendu pour cet examen. Il y a des personnes, par exemple, qui n'ont jamais été à l'école avant. Mais pourtant, ils parlent très bien, ils peuvent écrire un petit peu, mais ils ne vont pas réussir ce test. Et pourtant, ça n'empêche pas leur intégration. Il y a aussi des personnes qui sont en CDI et qui n'ont pas l'opportunité ou le temps de faire des cours de langue supplémentaires. Et puis, quand on voit le niveau à l'écrit de même des personnes françaises, c'est un petit peu exagéré d'exiger des migrants qu'ils aient un niveau B2 à l'écrit quand on voit que certains Français n'ont pas ce niveau à l'écrit. Puis le B2 aussi, c'est un niveau qui est très élevé, comme on a dit tout à l'heure, niveau terminal. D'ailleurs, il y a eu un reportage en février 2025. 10 personnes françaises ont passé un test B2 pour voir ce que c'était que ce test. 9 de ces 10 personnes avaient un diplôme, donc ils ont fait des études à l'université. Parmi ces personnes, il y a même une personne qui avait un master et qui a trouvé le test très difficile. Et il y a 2 personnes sur 10 qui ont échoué au test. Ça veut dire que ces personnes françaises ont échoué au test qui est censé donner la nationalité française. Donc ça n'a aucun sens. Pour moi, c'est totalement injuste. C'est un petit peu le serpent qui se mord la queue. Pour avoir un titre de séjour, il faut payer un test. Pour réussir ce test, il faut payer des cours. Pour payer des cours, il faut de l'argent. Donc il faut un travail. Et pour avoir un travail, il faut un titre de séjour.
10: Je suis totalement d'accord avec ce qu'elle a dit. Ce que je voudrais ajouter, c'est que pour les personnes qui viennent de l'Union européenne, le droit de séjour en France, il n'y a pas de condition de langue pour eux. Donc, il y aurait un problème d'intégration seulement pour certaines personnes, mais pas pour d'autres. Donc ça questionne. Est-ce qu'on ne peut pas dire que c'est vraiment discriminatoire? Et dans un article très intéressant d'un professeur de l'Université de Rennes, il explique et il rappelle que la langue, comme condition pour l'intégration, ce n'est pas évident, comme pense Bruno Retailleau. Ni dans le temps, ni pour tout le monde, donc pas pour tout le monde. Personne de l'Union européenne, pas besoin. Personne venant d'autres continents, là, il y a besoin. Et il y a des études, donc des personnes qui ont fait des recherches et qui montrent que l'apprentissage du français, c'est pas forcément une garantie de l'intégration en France, parce qu'il y a plein d'autres choses pour l'intégration, comme le travail, le logement, le lien social, pas forcément l'apprentissage de la langue.
11: Qu'est-ce qui vous a pensé à rejoindre le collectif Le Français pour tous et tous?
10: Donc face aux nouvelles lois, moi d'abord je me suis sentie un peu impuissante. Qu'est-ce que je peux faire? Comment on peut changer les choses en étant seule? C'est un peu compliqué. Et grâce à mon association où je suis bénévole maintenant, j'ai entendu parler d'une journée de mobilisation le 8 septembre 2025 à Rennes. Donc, grâce au centre de formation langue et communication qui a lancé cette journée, nous nous sommes retrouvés et on a décidé du coup de se mobiliser.
3: Oui, c'est ça, exactement. Pour moi, c'était vraiment un sentiment d'injustice. Et j'ai trouvé ça super, en fait, de pouvoir se mobiliser localement à Rennes et de participer à une lutte et d'espérer de changer les choses un petit peu et d'espérer de pouvoir aider les personnes concernées.
7: C'est quoi précisément ce collectif?
10: Donc le collectif français pour toutes et tous, c'est un collectif qui est officiel depuis 2016 avec plusieurs associations assez importantes qui se sont regroupées. Donc par exemple, il y a les centres sociaux de France, la CIMAD, le RADIA, le Secours catholique et c'est à l'échelle nationale. Le collectif, il souhaite promouvoir l'accès à l'apprentissage du français pour tout adulte qui le veut, sans condition. Donc le collectif a plusieurs revendications qui sont un droit inconditionnel à l'apprentissage du français, donc sans condition. Le retrait de la formation en 100% dématérialisée, donc en 100% sur l'application. Que les formations prennent en compte la diversité des apprenants. Okay, vous êtes tous différents, nous sommes tous différents et nous avons tous plusieurs contraintes ou manières d'apprendre. Une autre revendication, c'est que les titres de séjour et la nationalité ne soient pas conditionnés à un niveau de français. Et enfin, que les financements, que l'argent pour les associations continue pour assurer une diversité d'espaces et de professeurs et de formateurs pour continuer à apprendre le français.
3: Du coup, en termes d'action, eh bien, en ce moment, ils sont en train de réaliser une action en justice, c'est-à-dire qu'ils poursuivent l'État français par rapport à ces nouvelles lois, notamment la dématérialisation des cours et le niveau de français qui est exigé. Ils s'occupent également d'informer un petit peu tous les acteurs qui sont concernés par ces problématiques, hein, que ce soit des centres de formation, des acteurs du domaine social. Et puis, ils organisent aussi des journées de mobilisation, comme on a dit tout à l'heure, le 8 septembre. Ça peut faire partie de leurs actions également.
12: Comment fait-on pour rejoindre le collectif ?
13: On peut d'abord aider le collectif national en signant le manifeste sur leur site internet, donc pour les aider dans l'action en justice. Et si on est concerné par les difficultés, si vous êtes une personne qui souhaite apprendre mais qui fait face à des difficultés, vous pouvez aussi les contacter sur internet pour donner votre témoignage, pour dire, expliquer quels sont vos problèmes.
4: Merci à vous pour donner bonne information.
14: Merci à vous.
10: Merci à vous, oui.
0: Super. Le premier volet de cette émission de Langue et Communication, dédiée à la nouvelle loi Retailleau sur la certification linguistique, est terminé. Rendez-vous samedi prochain, le 17 janvier à 10h, sur cette même antenne, pour écouter le second volet autour des histoires de Fatma, Eman, Moujibour et Narek, et l'interview d'une bénévole du MRAP. D'ici là, portez-vous bien. Salut.

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3: Bonjour tout le monde. Eh bien, aujourd'hui, le nombril de Vénus est en mode coup de cœur avec Clémentine et Jeannot. Bonjour à vous.
4: Bonjour.
3: Ça va ?
5: Ouais, très bien.
3: Trop bien. Je vois que vous avez déployé pas mal de paperasses et surtout des ouvrages dans le studio. Vous allez tous les deux parler de BD, c'est bien ça ?
5: Exact, c'est ça.
3: Clémentine.
5: Alors, moi, je vais présenter une BD sur Diane Arbus, qui est une photographe new-yorkaise très connue du XXe siècle. Et c'est une BD écrite par Aurélie Wilmette, si je dis bien son nom. Et c'est aux éditions Casterman 2025.
3: Super! Et toi, Jeannot?
6: Je vais parler d'une histoire vraie, qui est l'histoire des les Amants d'Hérouville. C'est un roman, c'est une bande dessinée, un roman graphique avec des photos intercalées, qui a été écrite par Yann Lekelec, qui est d'ailleurs un Rennais, et Romain Ronzo pour les illustrations. C'est paru en 2020 aux éditions Delcourt.
3: Pour ma part, elle est venue à Rennes il n'y a pas très longtemps, à l'occasion du festival Jardin d'hiver au Champ Libre. Donc c'était le début du mois de février. Mathilde Di Matteo, elle a écrit un premier roman qui s'appelle La Bonne Mère. Et je vais vous parler de ce roman très ensoleillé. On va partir un petit peu du côté de Marseille. On va aussi à Paris. On va même venir en Bretagne. La Bonne Mère est un livre qui est paru aux éditions L'Iconoclaste en 2025. Clémentine, je te laisse la main, tiens.
5: Eh ben, merci, Juliana. Donc, comme je disais, donc c'est une BD que je présente aujourd'hui sur l'histoire et la vie de la photographe Diane Arbus, qui est une artiste new-yorkaise photographe connue au milieu du XXe siècle. Elle a débuté sa carrière dans la mode, puis elle s'est tournée vers une pratique un peu plus personnelle, et c'est à ce moment-là qu'elle est plus reconnue par rapport à sa pratique personnelle, où elle photographiait des groupes marginalisés, donc des travestis, des personnes en situation de handicap, qui étaient à l'époque considérées comme des bêtes de foire, et elle voulait rendre visibles ces gens, montrer leur humanité, et même elle est devenue amie avec certaines personnes. Donc,
3: bah oui, c'était, ça n'exclut pas l'amitié.
5: Exactement, et donc du coup c'était une manière aussi pour elle de montrer l'humanité des gens et puis de rencontrer les gens. Donc cette BD, je l'ai découverte parce que du coup je pratique la photographie et j'ai envie de découvrir des photographes femmes, parce qu'on voit beaucoup de photographes masculins et je trouve que c'est important de montrer des femmes photographes. Et en plus, ce qui est assez drôle, c'est que les femmes photographes sont quand même globalement assez invisibilisées, surtout au XXe siècle, on n'en connaît pas tant que ça. Et elle, justement, elle met en valeur des personnes qui sont également invisibilisées. Ce que j'aime beaucoup dans cette BD, c'est aussi le travail de l'illustration. On est sur déjà une gamme de couleurs bleues, violettes. Et donc, on est vraiment sur une bichromie du début à la fin.
3: Un parti pris, quoi.
5: Ouais, c'est le parti pris. Et du coup, ça nous plonge un peu dans un côté mélancolique, mystérieux. Parce que ça parle de sa vie, ça parle de sa pratique de la photo. Ça parle aussi de son... Comment elle, en tant que femme, elle se percevait en tant que photographe féminine, est-ce qu'elle se sentait légitime ou pas. Donc ça parle un peu de tous ces sujets-là, et le traitement du dessin est aussi très très beau, sachant que la fin de sa vie était un peu dramatique parce qu'elle s'est suicidée.
3: Ah.
5: Donc elle a je pense que l'autrice a voulu aussi montrer ce côté un peu mélancolique qu'elle pouvait avoir.
3: Qui s'est suicidée, la photographe ou l'autrice?
5: Ah non, la photographe.
3: Ah oui, la photographe, parce que là, je me suis dit, bon, ouais, bah, si la BD est sortie.
5: Non, c'est la photographe qui s'est suicidée.
3: Il y avait un peu l'équivoque, non? Tu avais entendu que c'était la photographe
6: qui
3: s'était...
6: D'accord.
3: Okay. Je me suis posé la question.
5: Ce que j'avais bien aimé, c'est justement, il y a un passage que j'aime bien où elle parle, puisqu'à l'époque, donc elle faisait de la photographie argentique. Et donc, il y a un passage que j'aime bien où elle parle de qu'est-ce que ça fait quand elle prend des photos, les émotions qu'elle ressent. Et aussi, après, elle parle du fait qu'elle fait du labo et qu'elle développe en chambre noire. Et donc, les sensations qu'elle ressent quand elle est en chambre noire. Donc, il y a un petit peu de texte, mais il y a aussi beaucoup d'images qui replongent un peu dans ces moments-là, qui sont un peu des moments hors du temps et que moi, je pratique aussi personnellement.
3: On te sent habité, en fait. C'est un sujet pour toi.
5: Exactement. Et donc du coup c'est pour ça que j'ai beaucoup aimé cette BD que j'ai trouvée hyper intéressante et même du coup découvrir son travail parce que je connaissais pas du tout la photographe à la base et donc du coup ça m'a rendu curieuse aussi de découvrir son travail.
3: Mais comment cette BD est arrivée dans tes mains ?
5: Eh bien j'ai une petite passion pour aller en librairie et regarder qu'est-ce qui sort assez souvent et donc je suis tombée sur cette BD dans une petite librairie et en fait ce qui m'a attirée déjà c'est les couleurs de loin, j'étais très attirée par les couleurs, en plus on est sur...
3: Pourtant ce sont des couleurs froides.
5: Oui mais assez pétantes quand même et en plus le livre est sur la couverture, elle est un peu c'est un peu comme brodée, c'est une couverture dure donc il y a du relief. Donc du coup tout ce rapport là j'aime beaucoup, même le papier il a une texture un petit peu particulière.
3: Enfin, il y a du grain quoi.
5: Ouais c'est ça.
3: Comme la photo.
5: Exactement, il y a vraiment un lien que j'ai trouvé hyper intéressant et du coup j'ai feuilleté et je me suis dit un jour il va finir dans ma bibliothèque et j'ai craqué.
3: La découverte de cette photographe, est-ce que pour toi c'est très enrichissant en tant que photographe, est-ce qu'il y a une acquaintance avec ce que tu aimes aussi ou est-ce que tu es dans quelque chose de complètement différent?
5: Ce que je trouvais assez intéressant, c'est qu'elle fait pas mal de portraits un petit peu de rue. Et donc, justement, elle rencontre des gens qu'elle interpelle un peu dans la rue. Et donc, ça, moi, c'est un truc que j'aimerais bien développer, mais que je trouve pas évident de faire de la photographie de rue parce qu'on a un peu l'impression de prendre les gens à leur insu, etc. Et donc, c'est pour ça que j'avais envie
3: Ce qui n'est pas faux.
5: Ce qui n'est pas faux, exactement.
3: Mais on le demande gentiment.
5: Oui,
3: exactement. Tout un truc, en fait.
5: Et c'est ça qu'elle le fait dans son livre, c'est qu'elle pose la question, qu'elle demande aussi le fait qu'à un moment elle explique que en fait elle devient très connue à un moment donné parce qu'elle fait une exposition et en fait lors de cette exposition on pourrait se dire c'est un petit peu le graal d'un photographe de faire une exposition et elle a confiance en sa série et en fait on sent qu'elle est pas si confiante que ça et donc je trouve ça aussi rassurant de se dire que des gens qui exposent ou des gens qui sont finalement assez reconnus dans le milieu sont pas si

0: photographe t'arrête dans la rue. Imaginons, tu la connais pas, elle a son appareil photo, elle t'arrête, elle te demande de te photographier. Ça serait quoi ta réaction?
1: Oh, je peux dire oui.
0: Ah, sympa, tu vois, Clémentine.
2: Et comme quoi, il faut que je m'y mette. Hein.
0: Eh bien, et cette autrice de BD, tu la connaissais déjà ou pas?
2: Non, je ne connaissais pas du tout son travail. J'ai un peu regardé ce qu'elle a fait à côté, mais je n'ai pas encore lu ses autres livres. Mais c'est plutôt des livres qui ne sont pas forcément sur des artistes, ou c'est plutôt des histoires. Mais elle a un traitement aussi graphique très particulier, donc je pense que c'est plus ça qu'on ressent dedans, dans les autres livres, de ce que j'ai vu globalement. Gimme, gimme.

0: présente l'histoire vraie des amants d'Hérouville. C'est un roman graphique écrit par Yann Lequellec, qui est rennais, et Romain Ronzeau pour l'illustration. Il nous raconte la fabuleuse histoire de Michel Magne et de Marie-Claude, sa baby-sitter, la baby-sitter de ses enfants, qu'il rencontra alors qu'elle faisait du stop et qu'il épousa. Elle reste le principal témoin de cette histoire. C'est surtout l'histoire du château d'Hérouville, un ancien relais de poste construit en 1740, ayant abrité notamment les amours de Frédéric Chopin et de Georges Sand.
1: Waouh !
0: Rien que ça. Et le compositeur de musique, Michel Magne,

0: notamment écrit les musiques des Tontons Flingueurs, le film Les Tontons Flingueurs, Mélodie en sous-sol, Fantomas. Il achète ce château en 1962. L'endroit est, quelques années plus tard, ravagé par un incendie qui cause la perte de tous les enregistrements et partitions de Michel Magne. Il en fait, après avoir reconstruit et rénové, un studio d'enregistrement et un lieu de résidence. Le premier de ce genre, le pari fou étant de faire venir les plus grands artistes pour enregistrer à cet endroit. Il y a eu David Bowie, Pink Floyd, T-Rex, Nina Hagen, Jacques Higelin, Elton John, les Bee Gees. Ils étaient tous conquis par l'accueil gastronomique et la cave. Il y avait une cave magnifique dans cet endroit. Et les conditions de vie séduisaient les artistes, ainsi que la qualité du son, qui était due au bois de construction des pièces. Du très vieux bois, visiblement. Les avantages fiscaux également attiraient les anglo-saxons qui, hors de leur territoire pendant 6 mois, ne payaient pas d'impôts. Les Rolling Stones notamment étaient venus parce qu'ils voulaient enregistrer là et ils étaient intéressés de ne pas payer d'impôts. Bagne avait investi beaucoup d'argent dans ce projet. La première fois qu'il y avait des grands artistes à venir, c'était le Grateful Dead qui a fait. Il y avait eu un festival dans la région qui était annulé. Et parce que c'est en fait le château est dans le Vexin, pas très loin de Paris. Et le Grateful Dead devait jouer un festival qui a été annulé pour intempéries. C'était en 1970. Donc ils sont venus jouer au château. Et ce jour-là, notamment, ils avaient eu la très bonne idée de mettre du LSD dans les ponches et dans le vin. Et les paysans et les villageois des alentours étaient à fond sur le concert. Et ça a donné des scènes mythiques, apparemment.
1: Il n'y avait pas un photographe.
0: Non, je ne crois pas que ça a été photographié. Mais Magne était un... Magne était un ami de Françoise Sagan, de Boris Vian. C'était un grand provocateur. Il avait fait une soirée à la salle Gaveau notamment où il passa des infrasons alors je crois qu'il avait il a fait ça exprès qui avait mis les gens dans des états physiques de souffrance incroyable, notamment souffrance intestinale. Wow. Il empêchait les gens de sortir de la salle. Et par contre, il y avait des gens qui montaient sur la scène en criant au génie. Alors ensuite Magne a été victime de profiteurs, de parasites, parce qu'il il avait une très mauvaise gestion. Il y a beaucoup de gens qui venaient se greffer à ce projet-là, qui profitaient de sa générosité. Alors il fut expulsé du château, et il ne s'en remettra pas. Il se suicidera dans un hôtel proche à 54 ans. En 1985, le studio ferme ses portes. Le lieu devient en 2016 un centre de formation au métier du son. Mmh. Donc c'est un beau livre, bande dessinée, où s'intercalent des photos, des témoignages de Marie-Claude, qui était donc l'épouse de Michel Magne, qui est toujours de ce monde. Elle a bien volontairement témoigné de tous ces faits. À noter que l'ouvrage se termine par des postfaces de Costa Gavras, Sampé et Bill Wyman, le bassiste des Rolling Stones. C'est une belle aventure dans la grande histoire du rock'n'roll.
1: Mais notre auteur local, qu'est-ce qui lui a poussé à écrire cette BD? Est-ce qu'on sait un peu? Est-ce que tu t'es renseigné là-dessus?
0: C'est une histoire qui a défrayé la chronique. Hein. C'est une histoire qui est assez connue. Magne a fait des très grandes musiques de films, et le fait que tous ces grands artistes, il y a une liste qu'on trouve dans le livre, il y a une liste incroyable d'artistes qui sont venus enregistrer. Les Bee Gees notamment ont enregistré là Saturday Night Fever, sur lequel tout le monde dansait en 77. Ils ont enregistré là, c'est quand même... c'est une histoire assez connue, et Magne était un personnage... Qui a fini tristement, mais c'était un sacré personnage.
1: Et toi alors, qu'est-ce qui t'a plu vraiment dans cette BD?
0: Ah bah c'est le fait d'avoir toutes ces stars là, toutes ces histoires de...
1: Oui, et le dessin en fait, comment tu le qualifierais?
0: Le dessin, moi je suis plus ligne claire, donc là c'est pas du tout ça. Mais le dessin est sympa. Et il y a également justement outre les dessins, il y a des photos.
1: Ouais, il y a pas mal de textes aussi.
0: Ouais,
1: hein.
0: Des affiches de films, oui, il y a du texte. Hein,
1: Roman graphique, quoi.
0: Voilà, c'est un roman graphique. Il y a plein de photos. On le voit en
1: et encore, est-ce que c'est vraiment un roman? Parce que ça a l'air d'être un récit, quoi. Enfin, presque. Mais ça doit être un peu romancé, quand même.
0: Oh, je pense pas, c'est l'histoire vraie, hein, mais on y voit beaucoup de célébrités, hein, Rolling Stone, François.
1: Mais alors, est-ce qu'il y a, parce que là tu nous as parlé de cette scène dans la salle avec l'infrason, ouais. Les gens, est-ce qu'il a dessiné ça?
0: Ah bah oui, ils en parlent.
1: Et ça se finit mal.
0: Bah disons que les gens étaient dans un état. Il avait un frère, Mine avait un frère qui était rugbyman, donc il avait prémédité de son coup parce qu'il a demandé à son frère de fermer les portes et de ne pas ouvrir. Et les gens étaient dans des états de souffrance parce que les infrasons leur donnaient notamment des maux d'intestin.
1: Oui, mais voilà, est-ce qu'ils les ont pas fait dans leur frotte? Ah,
0: si, si, enfin, si.
1: Bah oui, ah, c'est si. Ça. Donc
0: il a expliqué que les gens se vidaient dans la salle Gaveau.
1: My God.
0: Et lui, ça le faisait bien marrer. Je pense. Et par contre, il y avait des gens, des snobs sur la scène qui criaient au génie.
1: Ah ouais, carrément. Ils étaient tous sur LSD. Ouais. Donc. Tu vas nous lire la quatrième de couve.
0: Ouais. Alors, en juin 1970, Marie-Claude fait du stop. Une Porsche blanche s'arrête. À son bord, un homme vêtu de noir, Michel Magne. C'est le coup de foudre. Marie-Claude rejoint Michel dans son royaume du château d'Hérouville, où Bowie, Elton John, Johnny Hallyday et bien d'autres stars du monde entier se rassemblent dans un esprit de fête et de liberté. Mais le succès attise les convoitises. Derrière le conte de fées, la tragédie se profile. Ce roman vrai nous plonge au cœur de la pop culture des années 50 à 80 et révèle le destin inouï de Michel Magne, compositeur génial de musique de film et fondateur des légendaires studios d'Hérouville. Et donc on y voit, comme je disais tout à l'heure, des postfaces de Costa Gavras, Eddie Mitchell, Sampé et Bill Wyman. Il est vrai que c'est intéressant parce que on peut lire dans le livre là, que Michel Magne était vraiment un original qui n'était pas avare de farce et il organisait des fêtes dans lesquelles il arrivait par la fenêtre. Enfin, c'était un drôle de plaisantin.
2: Ça me donne envie de le lire. Enfin, moi, j'ai pas trop connu ces années-là, donc je trouve que ça ramène un peu dans le passé, dans les années un peu que ma génération aurait... Enfin, moi, je considère que beaucoup de gens de ma génération auraient un peu envie d'avoir vécu ces années-là, notamment pour la musique, pour les résidences, toutes ces choses-là où c'est différent aujourd'hui, je dirais. Ouais. C'est d'ailleurs pour ça qu'il y a un peu un retour au vintage, à l'argentique, au vinyle. Donc, ça me donne envie de le lire.
1: Ouais. Eh bien, c'était la chronique de journaux pour le nombril de Vénus.

0: Eh bien, super, super cette chronique. Je remercie d'ailleurs très chaleureusement tous les deux, hein, Clémentine et Jeannot, vous étiez super. Je prends la parole juste quelques instants parce qu'on est déjà à la fin de l'émission, mais pour dire un mot quand même sur ce roman, La Bonne Mère, qui est paru aux éditions L'Iconoclaste, de Mathilda Di Matteo. Déjà, je voulais dire que pour un premier livre, vraiment, c'est assez bluffant parce qu'on le prend, on ne peut plus le lâcher. C'est la voix de deux personnages, la mère et la fille, Véro et Clara. Bon, Véro, c'est la maman. Elle est marseillaise, elle est cagole, elle est incroyable. Mais elle a du mal, en fait, à avoir une vraie connexion avec Clara parce que Clara, c'est complètement son opposé. C'est vraiment une jeune femme frêle, très intelligente, qui travaille comme une dingue et qui monte à Paris pour faire carrière. Donc le contraire de sa mère qui aime plutôt la paillette, les vernis à ongles, le rosé à la plage et les gros mots. Mais il y a quelque chose qui les unit beaucoup aussi, ces deux femmes finalement, c'est leur fragilité et notamment face à la gente masculine. Parce que même si elles ont beaucoup de force et qui sont des personnages très attachant, le chemin qu'elles vont faire et qu'elles vont faire quasiment en même temps ensemble va quand même dévoiler une grande souffrance d'une et d'autre par rapport à l'amour, par rapport à leur condition de femme entre les hommes qui parfois les malmènent, même d'ailleurs beaucoup. Mais tout ça est très joyeux parce que d'une certaine manière, et c'est pour ça aussi que je voulais vous proposer ce livre, il est très ensoleillé, il parle beaucoup de Marseille et c'est très beau comment ça parle de Marseille, comment ça donne envie d'y aller, comment c'est chantant, on va dire. Et c'est aussi un livre solaire dans le sens où la mère et la fille, à un moment donné, vont quand même finir par se retrouver, se comprendre, voire même, pourquoi pas, faire un bout de chemin d'amitié ensemble. Et c'est pour ça que je vous dis que j'ai adoré ce livre. Donc maintenant, il n'y a plus qu'à vous souhaiter vraiment de le lire très fortement. Et je ne vais même pas vous demander ce que vous pensez de ce que je viens de dire parce qu'on n'a plus le temps.
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0: Eh bien voilà, c'est la fin de l'émission Le Nombril de Vénus. J'étais hyper contente de partager ce moment avec vous. Merci Clémentine et Jean-Nou.
1: Merci, c'était trop chouette.
0: Bah ouais, vous allez revenir, hein. On est
1: bien
0: d'accord.
1: Sûr.
0: Ok, on vous souhaite un très bon week-end et à très bientôt sur les ondes de Canal B. Allez, bisous, bye.
2: Au revoir.

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4: Bonjour, bienvenue dans Gymnastique sonore, une émission de l'association Bande Magnétique qui vise à développer vos biceps auriculaires grâce à des exercices hebdomadaires savamment élaborés par les auteurices. Après une première émission la semaine dernière, on retrouve Alerte Météo Terre qui s'interroge en deux chapitres sur les oiseaux. Que nous disent-ils? Qu'en comprenons-nous? Des scientifiques, des ornithologues de la LPO et des artistes décryptent leurs chants et leurs comportements. Chapitre 2, Silentium.
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0: Donc les oiseaux, maintenant, en fait, on sait que ce sont des dinosaures. Ils sont directement descendants des dinosaures. Il y a des fossiles incroyables qui ont été découverts. En Chine, en particulier, des fossiles vraiment entre le dinosaure et l'oiseau. Parce qu'avant, on n'avait que Archaeopteryx, qui faisait un peu de figure emblématique, mais très solitaire. Hein. C'était un peu le seul fossile. Mais là, en Chine, dans le désert de Gobi, il y a maintenant une pléthore de fossiles. Et d'ailleurs, les plumes, il semblerait, ça n'ont pas été... inventé, on va dire, par les oiseaux, mais déjà les dinosaures avaient des plumes. Donc les plumes, c'est quelque chose de vraiment très ancestral. Et donc à partir de là, il y a eu la grande extinction des dinosaures il y a 65 millions d'années. La grande question, c'est de savoir pourquoi tous les dinosaures ont disparu, mais les oiseaux ont réussi à survivre. Bon, ça c'est encore...
1: C'est quoi un oiseau à la période des dinosaures?
0: Oui, en fait, quand on regarde les oiseaux maintenant, ils ont des adaptations qui sont très spécifiques. Par exemple, ils ont des becs sans dents, ils ont une ossature qui est très très légère, allégée, parce qu'il faut voler. Et donc, dans les fossiles de dinosaures, on trouve en fait des phases intermédiaires. On trouve des oiseaux avec des becs et des dents, ou bien des oiseaux qui ne volaient pas encore. Mais en fait, on voit les prémices qui vont se mettre en place, de l'anatomie précurseur, en fait, qui va évoluer par la suite en oiseaux. Et en fait, on trouve déjà des similarités dans les ossements, dans le bassin, dans les détails morphologiques du squelette. Et on peut clairement déterminer que c'est des oiseaux, en fait.
1: Ah, donc alors, l'ancêtre de l'oiseau, il a quatre pattes.
0: Bien sûr. Après, mais vous voyez, enfin, comme je vous ai dit, je ne connais pas toutes les étapes de cette évolution, mais à la base, c'est un quadrupède. Et après, vous avez une branche des dinosaures qui a évolué des caractéristiques des oiseaux. Et peu à peu, cette évolution a fait que la sélection a favorisé justement la disparition des caractéristiques, on va dire, de dinosaures terrestres pour favoriser le vol, en fait. Le vol qui a des contraintes très importantes. Et après, il y a des oiseaux qui sont arrivés sur des îles et qui ont perdu la capacité de vol et qui ont évolué des caractéristiques parallèles, on appelle ça en biologie, convergentes à des dinosaures. Vous avez par exemple à Madagascar, il y avait des oiseaux éléphants, il y avait les moas en Nouvelle-Zélande. Donc c'est toutes des espèces qui sont actuellement éteintes, mais c'était des oiseaux énormes qui avaient, comme ils ne volaient plus, ils ont redéveloppé des caractéristiques de, on pourrait dire, de dinosaures. Ouais. Mais en fait, ce qui différencie les oiseaux des dinosaures, c'est vraiment ces adaptations spécifiques pour le vol, donc un allègement du squelette, une perte des dents. En fait, par exemple, la perte de dents, ça implique plein de changements au niveau du régime alimentaire, etc. Donc on évolue des becs qui sont plutôt pour déchirer les proies, comme les rapaces, etc. Donc d'ailleurs, chez les oiseaux, la forme, la taille du bec est vraiment un déterminant du régime alimentaire. Un flamant rose, vous voyez, il est quand même coincé. Enfin, on dit coincé, mais il est vraiment très spécifique dans son régime alimentaire. Un flamant rose ne peut pas aller se nourrir d'autre chose que des micro-organismes ou des algues qu'il filtre dans les marais. Voilà, donc ça c'est un exemple d'évolution extrême en fait. En plus la tête en bas, sous l'eau.
2: Parce que c'est le type l'exemple d'espèce qui est, s'il appuie sa nourriture, il risque de s'éteindre, il ne pourra pas s'adapter.
0: Ah ben, les flamants roses, oui, alors il y a les flamants roses, c'est vraiment une espèce qui est inféodée à ces milieux aquatiques. Et il faut qu'ils aient accès à ça, c'est clair.

0: Ce mois-ci, avec Alerte Météo-Terre, on est allé au Jardin des Plantes de Toulouse. On a pris le train, nos vêtements de pluie, nos casques et nos enregistreurs. Nous avons rencontré et écouté Philippe Hebb, directeur de recherche au CNRS, Thomas Fourcault, un observateur des oiseaux, Glenn Dekelen, salarié de la LPO du Tarn. Avec une interrogation en tête, comment vont les oiseaux? Comment ils se débrouillent avec les changements climatiques? Notre premier intervenant, Alexis Chen, est chercheur au CNRS. Il nous parle de la mésange et de ses comportements, depuis une station en Ariège.
1: Donc, je suis Alexis Chen, je suis chercheur au CNRS. Je suis affecté au laboratoire de Moulis, une petite station de terrain avec une quinzaine de chercheurs au pied des Pyrénées. Le projet actuel que je mène ici à Moulis, c'est sur des mésanges, des oiseaux très communs, des mésanges charbonnières, des mésanges bleus. Et j'étudie comment est-ce qu'ils s'adaptent ou ils s'acclimatent à des différences d'altitude. Et donc l'intérêt de l'altitude, c'est que ça imite le changement climatique quelque part. On peut imaginer en haute altitude où il fait un peu plus frais. C'est le

0: Est-ce que tu peux nous parler un peu donc de ton sujet d'étude? C'est vraiment les changements climatiques ont-ils un impact sur les mésanges? Lesquels et comment? Quels sont les comportements qui changent?
1: Oui.
0: Et peut-être quelles sont aussi les solutions qu'elles trouvent ou pas d'ailleurs au
1: Oui.
0: changement climatique?
1: Donc, on a la maison charbonnière qui a le ventre jaune avec le trait noir. C'est un peu un des classiques qu'on voit. La mésange bleue qui est bleue. Donc, ça, c'est aussi un classique. Et après, on a trois autres espèces qui sont un peu moins communes. La mésange nonnette, la mésange noire et la mésange huppée. Je dirais à la base, le projet est aussi intéressé de comment est-ce que les animaux, les oiseaux, les organismes vont changer leur comportement pour faire face à des différences dans l'habitat. Donc là, en l'occurrence, j'ai choisi le gradient d'altitude parce que, bon, à Moulis, c'est ce qu'il y a comme gradient le plus extrême, c'est l'altitude. Mais aussi, je savais que c'était un bon modèle pour regarder les changements climatiques. Alors, ce qui est intéressant, c'est que déjà, premièrement, il n'y a pas de différence génétique entre nos populations. C'est-à-dire, ils ne sont pas adaptés à haute altitude versus basse altitude. C'est globalement les mêmes individus qu'on trouve en haute altitude et basse altitude. C'est juste qu'ils vont ajuster leur comportement selon là où ils se trouvent. Et ce qu'on voit, c'est qu'en haute altitude, ils vont nicher un peu plus tard par rapport à la basse altitude. Ce qui fait que quand ils vont nicher, il va faire un peu plus chaud parce que à tout moment, on a environ 7 degrés de différence de température entre basse et haute altitude. Donc, le fait de retarder la ponte un peu en haute altitude, ça les permet d'avoir une température un peu plus chaude. Mais malgré ça, donc environ presque 2 semaines de différence de retardement dans la nidification, malgré ça, il fait toujours plus froid en haute altitude que basse altitude au moment qu'ils vont pondre l'œuf. Donc, ça veut dire qu'ils ont quand même des contraintes. Peut-être qu'il ne peut pas nicher plus tard parce qu'il y aura moins de nourriture pour nourrir les jeunes. Enfin, on ne sait pas exactement. Mais il se trouve dans une situation où peut-être la température est moins idéale en haute altitude. Donc, il doit faire face à ça. Ils font deux choses. Une chose, c'est qu'ils vont pondre un œuf de plus en moyenne en haute altitude par rapport à basse altitude. Mais le fait est que il y a moins d'œufs qui vont éclore en haute altitude que basse altitude, et il y a plus de mortalité des jeunes dans le nid en haute versus basse altitude. Donc, a priori, ils vont pondre l'œuf de plus pour compenser cette perte qu'ils vont avoir, sans doute en partie liée à la température. La température, peut-être la nourriture qui est un peu moindre en haute altitude, il semble. Après, une fois que les oisillons se sont envolés, on n'arrive plus vraiment à les suivre. Mais ce qu'on constate, c'est que les parents, de haute altitude et basse altitude, en moyenne, ils ont autant de poussins qui s'envolent. Donc, ceux de haute altitude, ils vont pondre un œuf de plus pour revenir au même niveau que ceux de basse altitude, d'avoir le même nombre de progénitures, à la fin de saison. Après, il y a d'autres ajustements. Par exemple, en haute altitude, ils vont pondre des œufs légèrement plus gros, un tout petit peu plus lourd, un petit peu plus grand. Mais par contre, les poussins, ils grandissent un peu moins vite que ceux de basse altitude. Et donc, au moment où ils sont prêts à s'envoler, de nouveau, les poussins, ils ont plus ou moins la même taille. Donc, quelque part, ça, c'est un bon signe pour les mésanges, au moins par rapport à cette différence de température. Après, on voit avec des collègues qui travaillent en milieu urbain, c'est pas tout à fait la même chose. Il a tendance à faire plus chaud dans les villes. Donc, ils ont tendance à nicher plus tôt, pondre plus d'œufs. Mais par contre, il y a tellement peu d'insectes en ville, il n'y a pas beaucoup d'arbres, et avec la pollution, il y a moins d'insectes aussi. Et donc, une fois qu'ils ont des poussins, boum, ça chute et ils ont beaucoup, beaucoup de mortalité. Dans nos forêts, leur comportement d'ajustement semble être plutôt une bonne chose par rapport pour pouvoir faire face à cette différence de température. Mais cette réponse à la température, elle n'est pas forcément idéale dans tout contexte. Dans des contextes vraiment nouveaux comme la ville, ça semble être pas très bien adapté pour avoir vraiment une bonne survie et une bonne production locale de oiseaux.

Plus globalement, moi je suis naturaliste. Les oiseaux font partie de mes domaines de prédilection, mais au même titre que les mammifères, que les insectes, les champignons. Enfin, pour moi, c'est compliqué en fait de ne pas

0: toucher un peu à tout, en fait, de pas appréhender le système un peu global qui nous entoure au niveau de la nature et au niveau de l'environnement plus généralement aussi, quoi. Du coup, pendant toute ma prime jeunesse et mon adolescence, en fait, tout seul, j'avais un bouquin et je regardais, j'essayais d'identifier les oiseaux. Voilà, tout seul, quand je les croisais dans la nature, avec une petite paire de jumelles au début. Et puis jusqu'à ma rencontre, en fait, avec une personne qui est devenue un ami très proche, qui est lui un ornithologue confirmé, qui m'a vraiment sensibilisé plus profondément aux oiseaux. Et puis assez rapidement, en fait, j'ai investi dans une longue vue. Et puis j'ai commencé de faire beaucoup plus de terrain qui était directement lié aux oiseaux, que aux oiseaux. J'ai commencé de faire aussi un peu des kilomètres pour aller voir des espèces un petit peu originales que je voyais pas dans le milieu où j'habitais. Et puis cette petite histoire aussi, donc avec ce fameux ami, en fait, qui m'a aussi beaucoup touché. Et en fait, on a fait, je sais pas loin de 200 km pour aller voir un hiver un petit oiseau migrateur qui s'appelle le Pouillot Véloce de Sibérie. Et donc, c'est un tout petit oiseau, ça fait 10 cm peut-être. Et on l'a trouvé, parce que c'est pas facile non plus à trouver. Alors, à cette époque, parce que ça a 25-30 ans, il n'y avait pas trop d'internet. Et en fait, il y avait un répondeur téléphonique où les observateurs laissaient des messages pour signaler leurs observations. Et donc on était à l'écoute de ce répondeur. Et donc ce petit pouillot avait été trouvé un jour, et nous on y allait le lendemain. Et en fait on était, je sais plus, on était 3 ou 4 ornithologues, et on marchait à 10 mètres l'un de l'autre, et puis on avançait en fait tout doucement pour essayer de le voir volter, tac, et on le découvre à un moment, il s'envole, ah tac, il est là, ah, on bouge plus, on attend, puis on le voit s'envoler un petit coup, puis replonger dans les buissons. Et puis voilà, et ça dure, je sais pas, ça dure 2 heures peut-être, la recherche, la trouvaille, et puis on a réussi à l'observer comme ça, peut-être 2 minutes et demie sur les 2-3 heures qu'on a passé là-bas, ce petit truc-là. Et il venait de Sibérie, quoi, il avait fait, je sais pas, 4000 ou 5000 kilomètres pour venir passer l'hiver au chaud dans le Jura. Et ça m'a bouleversé, en fait, de cette rencontre avec cet oiseau qui avait fait tant de kilomètres, qui avait dû croiser plein de chats, plein de rapaces, qui avait risqué sa vie pour venir passer un petit moment un peu plus au chaud à 200 kilomètres de chez moi. Voilà, c'est un des gros événements de ma vie d'ornithologue qui m'habite beaucoup encore. Et en fait, vu que ça m'a touché, moi, mon petit être intérieur, quoi, je me suis dit que les êtres vivants, alors on parle des oiseaux, mais finalement c'est plus général, en fait c'est l'environnement dans lequel on évolue qui m'a un peu apparu comme ça, et voilà, j'appartiens au même monde que ce petit oiseau, quoi. Et du coup, je pense que je suis devenu beaucoup plus, alors j'étais déjà attentif à mes faits et gestes dans ma vie quotidienne, quoi, mais je crois que je le suis devenu encore plus. Et donc, dans l'idée de la préservation des espèces et des milieux, et puis de notre planète, quoi, en fait. Ouais, je suis devenu plus attentionné aussi.
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0: Alors, on se trouve ici au Jardin des Plantes, où on étudie des mésanges en particulier, les mésanges charbonnières et quelques mésanges bleus. Donc moi, je fais ce qu'on appelle l'écologie comportementale, c'est-à-dire on étudie comment l'environnement va façonner le comportement des individus. Alors, pourquoi est-ce qu'on étudie les mésanges? C'est parce qu'en fait, elles sont présentes dans tous les habitats, et dans les forêts, et dans les villes. Donc ça nous permet de comparer vraiment des oiseaux, des populations différentes, voir comment elles se débrouillent lors de la reproduction et leur survie. Vous voyez, là, il y en a une juste. Elles sont habituées aux gens. Voilà, celle-là, on ne l'a pas baguée. Alors ça, c'est, je pense, c'est une jeune de l'année. Vous voyez, elles sont vraiment habituées aux gens. Donc, parce que les gens leur donnent à manger souvent. Et là, regarde, s'il y a une cacahuète dans la main, elle serait presque prête à venir. Voilà. Voilà. Donc, vous voyez, là, c'est un autre. Et donc, ils sont vraiment habitués au contact aux gens.
1: Elle s'est posée sur sa main.
0: Ouais. Ça montre vraiment qu'elles sont habituées aux gens qui viennent les nourrir avec des cacahuètes. En fait, ben, si un moineau trouve des chips ou des frites par terre ou du pain, d'ailleurs, souvent, vous voyez dans les parcs, on dit « ne donnez pas du pain aux canards » dans les parcs où vous avez des canards, parce que les canards vont se gaver de pain et c'est pas bon pour eux. Ils devraient plutôt manger des graines ou des herbes, etc. Donc les animaux, ils ont ces mêmes, ils n'ont aucune raison de se restreindre. Il n'y a aucune raison, puisque ces mécanismes sont les mêmes. Ils ont, enfin, pas les mêmes, mais je veux dire, les processus qui, s'ils trouvent de la nourriture facile, ils vont se concentrer. Et moi, j'avais des ruches avec mon père en Amérique du Sud et on produisait du miel dans une plantation de café. C'était un super miel avec fleurs de café. Et un jour, on a extrait du miel une année après. Et en fait, c'était de la mélasse. C'était devenu de la mélasse. C'était plus de... On ne comprenait pas. Et en fait, on s'est rendu compte qu'il y avait un moulin à canne à sucre à distance d'un kilomètre. Et en fait, les abeilles, elles allaient chercher le sucre dans le moulin. Elle ne se prenait pas la tête. Donc elle trouvait le sucre de canne et on faisait de la mélasse. Vous voyez, donc ça c'est un exemple. Les animaux vont, s'ils trouvent une solution de facilité économe, ils vont y aller. C'est peut-être pas bon pour leur santé. Après, je ne sais pas, on n'a pas regardé l'effet de la mélasse sur la croissance des abeilles, mais voilà, ça montre qu'ils vont trouver et vont chercher une solution qui leur facilite, il n'y a aucune raison. C'est-à-dire que l'animal, il essaye de maximiser, on est un peu loin, près des cloches. Hein. On va s'éloigner un peu, on peut s'éloigner un peu. On n'a même pas fait le tour hein, quand même.

0: les oiseaux.
1: À partir du moment où je suis dehors, en fait, j'observe les mouvements. Par exemple, là, je suis sous mon Velux et je sais que s'il y a un oiseau qui va passer dans mon coin d'œil, en fait, je vais directement lever la tête pour essayer de voir ce que c'est. Je suis attentif. Enfin, j'ai toujours un œil qui est là et en fait, qui guette un mouvement. Voilà, bon, bah, c'est des pigeons. Bon, bah, c'est encore des pigeons, mais c'est pas grave, quoi. Les pigeons ramiers, c'est quand même super joli, quoi. Après, annuellement, je suis les retours des migrateurs au printemps, notamment des hirondelles. Et bah, chaque année, de plus en plus, je suis choqué par le faible nombre d'oiseaux qu'il y a en début de saison. Alors, certaines années, les reproductions se passent bien, comme cette année, et bah, y a bon nombre d'oiseaux qui repartent. C'est pareil, je ne sais pas trop d'où ça vient. Après, je suis assez attaché au monde paysan et je vois ce qui se passe, les petites fermes qui disparaissent au profit de grosses fermes avec des structures métalliques où les hirondelles peuvent plus nicher. Enfin, voilà, il y a une disparition assez globale quoi, de l'habitat de l'hirondelle. Et puis, puis c'est pareil, c'est lié aussi aux insectes. Et ben voilà, oui, ben il y a 25 ans, quand on partait la nuit en voiture en été, ben les pare-brises étaient recouverts d'insectes. Et puis, puis maintenant, ben, c'est plus le cas, quoi. Ouais, c'est quand même un peu inquiétant. Et donc, on a des oiseaux ben, qui viennent soit du nord, qui sont des petites haltes migratoires. Donc, on a de la chance de pouvoir les observer. Puis des fois, on a des Américains aussi qui sont pris par une tempête. Parce qu'ils sont au milieu de la mer, enfin de l'Atlantique. Puis ils se font prendre par une tempête, et puis ils se font ramener jusqu'en Bourgogne, et puis ils s'arrêtent chez nous. Les moineaux, pareil. Alors c'est pas un migrateur pour le coup, mais les souvenirs de bandes de moineaux énormes, quoi. Bon bah voilà, il y en a de moins en moins aussi. Sur les oiseaux un peu communs, on pourrait dire, c'est vrai qu'il y a quand même, je trouve, une baisse des effectifs. Je fais pas de comptage. Enfin voilà, je le vois, quoi, je le remarque.

L'impact du réchauffement climatique, c'est que il y a des modifications en termes de milieu, d'habitat. Du coup, les oiseaux qui ont besoin de certains habitats vont devoir... Alors, l'avantage des oiseaux, c'est qu'ils se déplacent assez facilement, ils sont assez mobiles. Ils vont se déplacer pour retrouver les bonnes conditions pour pouvoir s'établir. Et du coup, le réchauffement climatique va modifier la répartition des populations d'oiseaux. C'est surtout ça qu'on va observer. Par exemple, on a des oiseaux qui étaient auparavant uniquement présents dans le sud de l'Europe, notamment en Espagne, et qui maintenant sont présents en France. Je pense à l'élanion blanc, je pense au héron garde-bœuf, qui étaient des espèces vraiment du sud-sud, qui n'étaient pas présentes en France, et maintenant qu'on trouve de plus en plus. Le guépier d'Europe aussi, c'est un oiseau qui était vraiment du sud, sur le poteau méditerranéen français, qui a tendance et qu'on trouve maintenant beaucoup plus au nord de la France. Et bon, le problème, c'est qu'au niveau mondial, toutes les populations d'oiseaux qui ont vraiment besoin de zones très, très froides, notamment celles des zones septentrionales, donc du nord de l'Europe, elles ne peuvent pas monter plus, donc elles vont avoir un problème. Pareil pour les espèces qui vivent chez nous en altitude, donc sur les reliefs, notamment dans les Pyrénées. C'est des espèces qui ont besoin de froid en hiver, notamment d'un couvert neigeux, ou bien de zones très très ouvertes qu'on va trouver en altitude. Et c'est des espèces avec les réchauffements qui vont petit à petit monter de plus en plus haut, sauf qu'à un moment, elles pourront plus monter. Hein. Quand il n'y a plus de neige, il n'y a plus de neige. Du coup, ça, c'est des espèces qui, malheureusement, sont destinées peut-être à s'éteindre sur ces espaces-là. Ouais. Après, le réchauffement climatique, il a plein d'autres impacts, hein. Notamment sur la migration. On parlait tout à l'heure des cigognes blanches. C'était des oiseaux auparavant qui migraient systématiquement en Afrique. Et depuis quelques années, on se rend compte qu'elles se sédentarisent, c'est-à-dire qu'elles passent l'hiver chez nous. Parce que le voyage est tellement risqué pour elles que c'est beaucoup plus... pour leur survie, c'est beaucoup plus intéressant de passer l'hiver en France. Et on le trouve aussi chez d'autres espèces, notamment la huppe faciée, donc un oiseau qu'on trouve assez communément chez nous, qui de plus en plus... passent l'hiver chez nous, notamment les individus qui sont sur le poteau méditerranéen. Voilà. Ça peut poser des problèmes parce que c'est des oiseaux qui ne sont pas forcément habitués à nos hivers. Ils restent parce que les hivers sont de plus en plus doux. Mais si jamais un hiver, on a des conditions extrêmement rigoureuses, et ben, ces oiseaux-là vont certainement mourir. C'est le cas des hérons garde-bœufs, dont on a parlé tout à l'heure. Il y a des grosses mortalités quand il fait très froid dans le Tarn. Parce que ce n'est pas des espèces qui sont normalement habituées à... Enfin, en tout cas, qui ont évolué pour subir des froids extrêmes comme on peut les avoir parfois. Voilà. Après, la migration, ces changements de migration, ils ont d'autres impacts. Par exemple, je prends le cas du gobe-mouche noir, ou gobe-mouche à collier plutôt, sur lequel il y a eu des études. Il y a un problème de ce qu'on appelle de désynchronisation, c'est-à-dire que ces oiseaux vont revenir d'Afrique à peu près toujours à la même date, sauf que donc ils ont choisi cette date-là, en tout cas c'est l'évolution qui a fait qu'ils reviennent à cette date-là parce que elle correspond à l'émergence des insectes dont ils se nourrissent principalement. Sauf que avec le réchauffement climatique, l'émergence peut avoir lieu une semaine, deux semaines, trois semaines plus tôt. Du coup, ils arrivent en décalage avec cette émergence qui est censée les aider à nourrir leurs petits. Oui, donc du coup, ils ont moins de réserves que s'ils étaient, que s'il n'y a pas eu de réchauffement climatique. De la même manière, il y a des espèces qui, comme il fait plus chaud, vont remonter en France un peu plus tôt que prévu. Et là, c'est un peu le même problème, c'est-à-dire qu'ils vont arriver un peu trop tôt avant que les insectes soient émergés, soient à leur pic d'émergence. Vous voyez ? Donc, des espèces d'adaptation qui sont encore un peu faibles et qui posent des problèmes. Au niveau de l'eau aussi, le réchauffement climatique il peut provoquer l'augmentation du niveau de la mer, et ça, on le voit déjà notamment sur la côte atlantique, où on a désormais de plus en plus les zones de marais et les estuaires où s'arrêtent les limicoles et beaucoup d'espèces
en cours de migration, ça, c'est vraiment des zones de repos, d'alimentation, et ces zones-là sont de plus en plus immergées par l'eau, et du coup, voilà, c'est, tout, c'est autant de, d'étapes d'alimentation que les oiseaux n'ont plus, et qui pose, voilà, ça pose également un problème. Alors, le réchauffement climatique, c'est un mécanisme qui est très complexe, on est loin d'avoir, d'en connaître, d'en comprendre toutes les conséquences pour les oiseaux, mais ça en est certainement une, ouais. Après, il y a des impacts plus directs, parce qu'il ne faut pas confondre le réchauffement climatique avec la météo. Et on observe de plus en plus des épisodes extrêmes de météo, notamment des canicules, des pluies, des tempêtes, etc. Et là, il y a vraiment un impact beaucoup plus direct. Je pense notamment aux hirondelles encore. Les hirondelles construisent leur nid avec des matériaux, essentiellement c'est de la boue mélangée avec de la salive. Et ce matériel-là, s'ils ne l'ont pas au moment de la construction du nid, donc on va dire en avril-mai, notamment à cause des chaleurs, hein, s'il y a une sécheresse, la boue n'est plus disponible, là, elles n'auront plus les bons matériaux pour construire les nids. Et on a observé que pendant les années de forte chaleur comme ça, de sécheresse, elles vont du coup utiliser des matériaux de substitution, notamment du sable de rivière. Sauf que ce sable-là est beaucoup plus friable, et du coup on a constaté beaucoup de casses de nids, hein, les nids qui s'écroulent d'eux-mêmes à cause de ce phénomène-là. De la même manière, les gros épisodes de grêle comme on a pu avoir cette année, de fortes pluies, lorsqu'ils ont lieu pendant la période de nidification, ça fait des ravages énormes parce que les nids sont pour la plupart très fragiles. Quand les petits viennent de naître, ils sont souvent sans plumes. Et il suffit que les parents aient peur, les parents qui couvent aient peur, quittent le nid. Et alors là, avec le refroidissement, le refroidissement, c'est sûr que la couvée est fichue. Donc il y a vraiment beaucoup, beaucoup de mortalité, malheureusement, à cause de ça. Et pour en venir à la canicule et aux fortes chaleurs, je pense aux oiseaux qui nichent sous les toits. Alors, je pense à la chevêche d'Athéna, je pense aux hirondelles encore et aux martinets qui cuisent littéralement sous les toits. Et donc, on a également beaucoup, beaucoup de mortalité tous les ans à cause de la sécheresse sur ces espèces-là. Elles cuisent pas sous les toits, mais les jeunes ont tendance à sauter dans le vide avant de savoir voler pour échapper à la chaleur. Voilà. On pourrait parler aussi des incendies, bien sûr, hein, dans les PO, là, ou même dans l'Aude. Il y a eu des incendies énormes ces derniers temps. Là, le constat, il est relativement simple, hein, tout ce qui était dans ces espaces-là est mort, et mettra sans doute beaucoup de temps à revenir. Alors, je parle des oiseaux. Alors, les oiseaux, c'est peut-être les plus chanceux parce qu'ils peuvent voler, mais bon, les naturalistes, nous, on raisonne en termes de biodiversité, donc les oiseaux se nourrissent d'insectes, ou de micro-mammifères, ou de reptiles, etc. Donc, à partir du moment où tout est mort, les oiseaux, même s'ils ont des ailes, peuvent revenir, ils mettront un petit peu de temps avant que les écosystèmes se rétablissent et qu'ils puissent à nouveau retrouver leur place. Après, il y a des choses où on ne sait pas trop mesurer si c'est grave ou pas, mais par exemple, les oiseaux qui nichent dans le nord de l'Europe, notamment les anatidés, donc les canards, viennent chez nous en hiver, donc ils hivernent chez nous, ils passent l'hiver chez nous, pour éviter les grands froids du nord. Comme avec le réchauffement climatique, les hivers sont de moins en moins rigoureux dans le nord, ils viennent de moins en moins chez nous, donc en hiver, on a de moins en moins de canards qui viennent sur nos zones humides. Voilà, c'est un constat, alors je ne sais pas trop comment l'interpréter. En tout cas, les populations d'oiseaux, il faut voir ça comme une grande respiration avec les migrations, les mouvements post-nuptiaux. Ils passent leur temps, l'essentiel des oiseaux passe leur temps à bouger sur notre planète. Et c'est surtout ça que le réchauffement climatique modifie. Et parfois, ça entraîne vraiment un déclin fort des populations.

0: Globalement, je pense pour moi, les mésanges dans nos milieux, ça pose, enfin, dans les milieux que j'étudie, c'est moins un problème. Par contre, pour des gens qui sont plutôt en ville, là, on voit, ils commencent à pouvoir identifier les moments critiques où il y a beaucoup de mortalité. Alors, c'est surtout au moment du nourrissage des poussins où il n'y a pas assez de nourriture. Donc là, si les gens, ils mettaient de la nourriture, alors surtout, quelque chose qui est carnivore, des insectes, des vers de farine, ou des choses qui pourraient nourrir leurs petits, ça permettrait, plus de survie de poussins au printemps. Les gens, ils ont tendance à mettre de la nourriture l'hiver. Donc c'est bien, les oiseaux, ils survivent mieux l'hiver, mais peut-être il faudrait nourrir un peu plus le printemps. Donc ça, c'est une action. Alors, on ne sait pas l'effet, hein, on n'a jamais testé, mais ça pourrait être quelque chose à considérer et peut-être tester scientifiquement pour voir est-ce que ça, c'est une action qu'on pourrait prendre. Pareil pour cette idée de créer des nichoirs qui sont plus isolants. Ça pourrait être vraiment intéressant, surtout en ville, où on a tendance à avoir des températures de plusieurs degrés plus chaud par rapport à l'environnement plus rural juste à l'extérieur des villes. C'est ce qu'on appelle le heat island effect, c'est l'îlot de chaleur autour de chaque ville. Et donc ça pourrait être vraiment une action concrète à prendre pour des oiseaux qu'on appelle cavernicoles qui nichent dans des nichoirs ou dans des cavernes.
1: J'avais envie de transmettre comment apprendre en fait aux autres à découvrir la nature, à découvrir comment avoir conscience finalement qu'on en fait partie et comment vivre avec. Donc ça c'était super, j'ai passé un très bon moment de ma vie, j'ai fait ça pendant 15 ans quoi. Et puis en fait il y a un moment bah, ça m'a j'ai senti que je commençais d'être dépassé par les humains. En fait les autres n'ont pas cette conscience-là. Et en fait j'ai arrêté parce que j'avais plus la patience d'être avec eux. Enfin, pour moi, ça c'est aller combattre en fait presque ça quoi. Maintenant, c'est devenu un combat quoi. Enfin, ça m'arrive de discuter avec des gens, mais dès que je sens que la personne en face, elle va rentrer en conflit parce que ouais, bon bah les oiseaux c'est bon quoi, il y en a bien assez. De toute façon, ils chient sur les bagnoles, ils ont abîmé ma voiture, gna. Bah moi, ça me fatigue. C'est compliqué quoi. J'ai passé 15 ans à transmettre des choses quoi. Je suis content de l'avoir fait. J'aimerais bien avoir la force de le refaire. J'avoue. Moi, c'est quelque chose que je fais avec mes voisins. J'ai un voisin, voilà, qui traitait dans son jardin à fond, tout ça. Ça, il a arrêté de traiter, quoi. Yes, j'ai gagné, quoi. Bon, il met encore du répulsif à serpent, mais il met du répulsif à serpent. Il met pas du poison pour les serpents. Ça, c'est déjà pas mal aussi. Enfin, pour moi, ouais, c'est un travail quotidien, en fait. Avec mes voisins, voilà, moi, je suis toujours fourré dans mon jardin. Et ils passent, ils promènent leurs chiens. Puis voilà, ben on cause 2 minutes et puis on voit une bestiole et puis c'est tout de suite un cri. Moi je vais voir la bestiole. Ah oh, bah tiens, c'est une punaise. Voilà, regarde, c'est quand même joli, une punaise arlequin, c'est noir et rouge, c'est quand même super sympa. Et en fait, bah ça va vachement mieux quoi. Ça je suis super fier. Les scutigères, vous voyez 1000 pattes gris là qui vont super vite là. C'est un grand 1000 pattes qui est gris marron, qui a des grandes pattes puis qui va très très vite. C'est plutôt positif, ça mange les autres bestioles dans les maisons, quoi. Et ma voisine, là, elle supportait pas ça. Donc elle envoyait un sur son mur, c'était un coup de claquette direct. Et là, elle a entendu que c'était utile pour la maison, et du coup, elle ne les tue plus, même dans sa chambre. Puis les oiseaux, voilà, j'installe des nichoirs, puis ça marche. Et mes voisins, ils voient les petites mésanges bleues tous les ans, qui reviennent dans le nichoir et tout, et ça fonctionne, quoi. Quand on a un peu de connaissances, je pense que c'est une des clés, quoi, de les transmettre. Et puis, de connaissances sur les comportements des animaux aussi. Et je pense que ça aide à vivre avec et à conscientiser notre appartenance à la planète, quoi. Moi, je pense que le partage entre humains, ça aide aussi énormément, à évoluer. Alors, par rapport au jardin, si on a la chance d'avoir, un arbre, bah, c'est d'installer un nichoir. Donc on installe un nichoir à peu près au mois de février, et puis on l'enlève au mois de septembre pour le nettoyer. Et puis pour éviter qu'il y ait d'autres espèces, notamment des quatre pattes qui montent dedans passer l'hiver. Donc ça marche bien. La mangeoire en hiver fonctionne bien. Alors par contre j'insiste sur en hiver, quand il gèle, quand la nourriture devient difficile à trouver pour les oiseaux. Parce que sinon les oiseaux s'habituent et c'est pas bon pour eux. Et puis, ben, on arrête bien entendu la mangeoire au premier beau jour, quoi. Alors c'est toujours un peu difficile, hein, parce que quand il y a beaucoup d'oiseaux qui viennent, ça fait une super vie à regarder. Mais il faut penser aux oiseaux, quoi. C'est pas pour nous, quoi. La mangeoire, quoi. C'est pour eux, quoi. Et puis simplement se taper dans un buisson en restant discret, debout, assis, mais pas bouger, faire des petits. En fait, simplement ça peut suffire à attirer des petits oiseaux et qui vont venir volter à des fois moins d'un mètre autour de nous, quoi, sans avoir peur de nous, quoi. Alors les oiseaux craignent beaucoup le visage et puis les mains, donc c'est une petite écharpe, petit bonnet, c'est pas mal, fonctionne bien. Et puis les mains, genre dans les poches ou si on a des jumelles, sur les jumelles, et puis on essaie de pas montrer vraiment les mains, quoi. Enfin, pas faire la silhouette classique là de la tête ronde avec les yeux, la bouche, quoi, et puis les mains à côté comme ça, quoi. Et puis jamais montrer un oiseau du doigt. C'est très très très impoli. Ils prennent surtout ça pour un fusil et ouais, voilà, ouais.
2: Alors pour la petite histoire, c'était fin août, au-dessus, il y a eu une énorme tempête sur le Tarn, et notamment au niveau de Gaillac. Et les cigognes remontent assez tôt, partent assez tôt, pardon, donc elles migrent plutôt vers le mois d'août, donc il y a des passages dès le mois d'août. Et donc après cette tempête-là, on a eu des appels de personnes qui avaient retrouvé des cigognes blessées, on en a récupéré trois. Vous voyez, une tempête peut blesser trois cigognes. Alors une patte cassée, une aile cassée, et une était carrément morte. Et ça, c'est que trois individus qui ont été retrouvés, mais je suis certain qu'il y en a eu beaucoup plus qui ont été touchés, qui n'ont pas été retrouvés. Et en fait, les oiseaux, du fait de la tempête, se sont posés comme elles ont pu. Alors, il y en a une qui s'est fait électrifier, c'est la troisième, c'est ça. Et d'autres qui se sont, voilà, qui, ça a été un peu dramatique pour elles. Nous, on a un centre de soins, mais il n'était pas ouvert à ce moment-là, on pouvait pas les prendre, et du coup, elles ont été envoyées à l'école vétérinaire de Toulouse. C'était une patte cassée, donc il lui a fait ce qu'il fallait. Il lui a mis une broche dans la patte. Les cigognes ont des grandes pattes, donc il a réussi à la soigner comme ça. Enfin, en tout cas, faire les premiers soins. Ouais. Elles ont suivi un sacré parcours. Et je pense qu'elles ont été sauvées. Mais près de Castres, dans le Cidobre, on a un centre de sauvegarde, un centre de soins. Donc les arbasques qu'on nous amène du Tarn. Beaucoup, beaucoup de collisions voitures, des électrocutions aussi, voilà, des empoisonnements, enfin, il y a un peu, malheureusement, tout type de cas. Et voilà, je crois que l'année dernière, on en a soigné un petit peu moins de 300, des oiseaux.

0: Ça te fait quoi, toi, personnellement, comme émotion de constater tout ça tous les jours?
1: J'ai toujours un sentiment un peu d'impuissance. En plus, le déclin des populations d'oiseaux, il est multifactoriel. Malheureusement, le réchauffement climatique, ce n'est qu'une des raisons pour lesquelles il y a de moins en moins d'oiseaux. On parlait tout à l'heure des pesticides, c'en est une autre. La dégradation de leurs habitats, c'en est une autre. On ne peut pas nier non plus l'impact de la chasse sur certaines espèces. Parfois, je me demande. Moi, mon métier, pour moi, il a du sens, mais voilà, on passe notre temps à travailler sur ces sujets-là et on voit que ça prend énormément de temps avant que les choses bougent, si elles bougent, et malheureusement, souvent, elles ne bougent pas dans le bon sens. Donc voilà, c'est pas hyper motivant, enfin, hyper réjouissant plutôt. Nous, on reste motivés, mais c'est pas très réjouissant au quotidien.
0: Est-ce qu'on pourrait faire des choses à petite échelle, enfin je veux dire chacun dans son jardin, ou des choses à plusieurs, est-ce qu'il y aurait des solutions?
1: Oui, alors en termes de réchauffement climatique, on a tous notre responsabilité en termes de consommation. Voilà, après, il y a l'aide d'échelle, il y a le voyage, bien sûr, la consommation d'électricité, les transports. Et après, à titre plus local, pour les oiseaux, à la restauration de leurs habitats, planter des haies, arrêter de tondre la pelouse, mettre des nichoirs s'il faut, si l'hiver est très rigoureux, donner quelques graines aux oiseaux de votre jardin, restaurer la trame bocagère, restaurer les trames vertes et bleues dans les communes et les agglos, arrêter bien sûr de traiter, foutez la paix à votre jardin, laissez-le s'exprimer, et je pense que c'est la meilleure chose qu'on puisse faire. Et puis peut-être arrêter de manger de la viande aussi, je pense. Bon, ou bien, je pense à nos amis agriculteurs et éleveurs. On peut arrêter de manger de la viande ou sinon être raisonnable. Voilà. Et le plus possible, aider à l'agriculture biologique.

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1: En fait, l'être humain est en train d'entrer dans une zone dans laquelle, d'abord, il n'a jamais évolué et qu'on ne connaît pas. Par exemple, l'être humain n'a jamais vécu avec les taux de CO2 qu'on a dans l'atmosphère actuellement. On est en train de recréer l'atmosphère qu'il y avait durant les dinosaures. Et à l'époque des dinosaures, il y avait tout le charbon, c'était en fait des forêts. Et les dinosaures vivaient avec des taux de carbone bien plus élevés. Donc nous, l'être humain n'a jamais vécu avec les taux qu'on a actuellement. On a de la chance que le CO2 ne soit pas toxique. On risque d'atteindre des points de bascule et on ne sait pas sur quoi ça va aboutir. Enfin, on ne sait pas. On n'a jamais vécu ça, en fait. Donc on ne sait pas ce qui va se passer. Alors le problème, et ça les politiciens sont les premiers à sauter les deux pieds joints dedans, c'est qu'il y a plein d'incertitudes sur ces modèles. Alors les politiciens utilisent cette incertitude pour ne rien faire en fait. Ils disent c'est semer le doute, hein, c'est créer le doute en disant on n'est pas sûr, on ne va pas prendre des décisions sur quelque chose qu'on n'est pas sûr. Déjà je pense qu'il y a actuellement une attaque contre tout ce qui est la science et les connaissances. On le voit aux États-Unis, c'est absolument hallucinant ce qui se passe là-bas. Donc déjà, protéger la science, protéger les connaissances, protéger la littérature, l'art, voilà, que l'Europe reste un modèle en attendant peut-être qu'aux États-Unis ils reviennent à une situation plus saine, on va dire. Parce qu'actuellement c'est complètement abject en fait ce qui se passe, complètement destructeur. Trump a réduit les financements de tout ce qui est science. Il y a un observatoire sur une montagne à Hawaï qui mesure les taux de CO2 dans l'atmosphère. Alors pourquoi Hawaï? Parce que c'est loin de toute industrie, toute perturbation. Et depuis des décennies, cet observatoire est un peu la mesure phare du taux de CO2 dans l'atmosphère et Trump est en train de la fermer. L'idée, c'est que les gens n'aient aucune information scientifique, les laisser dans l'ignorance. C'est un peu la stratégie du fascisme, de laisser les gens dans l'ignorance la plus totale pour les manipuler en fait. Et au niveau scientifique, c'est scandaleux. Je dirais, une des solutions, c'est déjà que les gouvernements, que les Américains se reprennent et changent de système. Mais je pense que ce déni collectif, il vient du fait qu'on est face à une situation complètement nouvelle, inédite, et qui est très intellectuelle. C'est-à-dire que quand on réfléchit à ces risques de basculement des systèmes terrestres, c'est quand même basé sur énormément de données collectées, de modèles. Ce sont des données qui sont analysées. C'est ça que critique justement, que démolit Trump. C'est tout ce système hyper sophistiqué qui a été mis en place, qui étudie les courants marins, qui étudie les températures, qui étudie la perte de biodiversité, etc., pour arriver à ces conclusions, mais qui sont pas noires sur blanc. C'est toujours avec des probabilités qui dépendent de ces modèles. Donc c'est quand même hyper sophistiqué par rapport à nos mécanismes d'autodéfense ou d'entretien personnel. Et c'est ça la complexité en fait. Parce qu'un politicien vous donne un message noir sur blanc ultra simpliste, et le scientifique il viendra vous dire oui on a fait ces modèles là, si je varie tel paramètre on a telle prédiction, si je varie tel autre paramètre il dira c'est une autre prédiction. Et le politique va dire mais en fait ils ne savent pas de quoi ils parlent. Vous voyez, ils utilisent ça comme une faiblesse en fait. Et même en France quand on voit des politiciens qui essayent, à un moment donné, ils butent contre des intérêts économiques à court terme et ils doivent rebrousser chemin. Et c'est triste parce que souvent, les décisions en écologie, biodiversité, tout ça, c'est les premières qui sont les premières à être éliminées, en fait. Et deuxièmement, c'est au niveau individuel, c'est plus compliqué parce que l'être humain a été sélectionné pour favoriser son bien-être immédiat. Et donc même moi, en fait, on doit tous faire face à nos contradictions. Et les gens qui vivent, qui sont complètement 100% en accord avec leurs idées, c'est des gens qui ne sont pas faciles à vivre en société, parce qu'ils sont confrontés en fait à d'autres personnes qui ne sont pas d'accord de faire ces sacrifices, donc ce n'est pas évident. Alors en fait, dans ces mécanismes justement évolutifs intéressants, c'est que, par exemple, il y a chercher le bien-être immédiat, mais il y a aussi le fait que les gens sont constamment insatisfaits. À l'âge de la pierre ou l'homme préhistorique, quand il vivait au jour le jour de la chasse, de la cueillette, etc., c'est un mécanisme qu'on peut comprendre. C'est-à-dire qu'ils n'avaient pas de stock, pas de réserve. Un jour, ils mangeaient, ils étaient déjà en pensée, mais qu'est-ce qu'on fait demain? Il faut de retourner chasser, la viande s'avarie, ils n'avaient pas de frigo, tout ça. Donc, ils vivaient au jour le jour et toujours chercher plus. Parce qu'on se dit, mais ces milliardaires qui vivent, comment ça se fait qu'ils ne se disent pas, oh, là, on arrête, et puis... c'est bon, j'ai 100 milliards de dollars, c'est bon, je peux m'arrêter, maintenant je contribue. Donc ces mécanismes-là sont très profonds, il y a cette insatisfaction. Vous voyez même, vous dites, mais comment ça se fait qu'un milliardaire est insatisfait? Mais ils sont insatisfaits, ils ne sont pas heureux, parce qu'ils ont accumulé, mais ça ne suffit pas, c'est toujours plus. Et alors, les gens, ils disent que c'est le capitalisme, moi je ne suis pas sûr, je pense que c'est un mécanisme vraiment profond de l'être humain, de toujours rechercher plus. Et que vous instaurez un autre système économique, je pense que ce mécanisme-là sera présent.
2: Gymnastique sonore, c'est terminé pour aujourd'hui. Vous avez entendu Alerte Météo Terre avec le deuxième chapitre d'une série consacrée aux oiseaux, Silentio. 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À bientôt.

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2: Salut, c'est Georges, bienvenue dans Purple Rain, Purple Rain émission best of cette semaine. Salut Kat.
3: Salut Georges.
2: Et oui, on n'est que tous les deux cette semaine sans Binge qui n'a pas pu se libérer pour cette émission best of. Mais voilà, on le salue s'il nous écoute. C'est une émission où on va réécouter des lives. C'était des lives où Ben n'était pas encore dans l'émission, donc c'est un peu... Un peu différent au niveau du son. Vous verrez, il y a moins de moyens qu'actuellement. Si vous écoutez Purple Rain, normalement vous entendrez une petite différence. Par quoi on commence, Kat, cette émission best-of?
3: Eh ben, on part sur la saison 2, tu l'as dit ou pas? Je ne sais plus.
2: Non, je ne l'ai pas dit.
3: Eh ben, on part sur la saison 2. Donc saison 2, ça nous ramène à 2016-2017. C'était il y a quand même une certaine époque, ça paraît loin. Et voilà, et on va commencer par les Bumpkin Island qu'on avait reçu à l'époque pour la sortie d'un album. Et c'est vrai que depuis, le groupe est en pause. Ellie, effectivement, a continué avec La Battue. Et puis maintenant, elle est avec son projet solo. On l'avait reçu dans une émission il n'y a pas très longtemps.
2: Récemment, oui. Ellie, voilà. James. Voilà, on écoute Bumpkin Island, Head Over Heels. Et puis on se retrouve juste après.

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1: Vous écoutez toujours Purple Rain, émission Best of de la saison 2. Et là, vous venez juste d'entendre Oliver Saf.
2: Mais oui, on l'avait reçu à l'époque pour la sortie de son album sous son nom Oliver Saf, puisqu'avant c'était The Darjeeling Speech. Et effectivement, depuis, Oliver Saf, c'est pareil, s'est arrêté. Il a lancé Papillon aussi, je crois, à une époque. Et il y a eu, comme tu me disais tout à l'heure, hors antenne, Georges
1: Hildas. Il y a eu un concert de Micronologie, je crois, mais je ne sais pas si c'était un one-shot, je ne sais plus.
2: Je crois que c'était pour une soirée
1: groupe de rap un peu mythique ouais. Pour les anciens rennais, je pense qu'on peut le dire.
2: C'est ça. Voilà,
1: Micronologie, et donc là c'était Oliver Saf, que vous avez entendu aussi dans cette émission avec une autre casquette, puisqu'il était chroniqueur à l'époque où on faisait des cartes blanches. Et voilà, il venait régulièrement nous raconter ses voyages, ses pérégrinations, parfois accompagné de son animambo.
2: Son animambo.
1: Qui était un petit métallophone pour enfants. On ne sait pas ce qu'il est devenu, il est retourné à l'état sauvage, cet animambo. En tout cas, on salue Oliver Saf s'il nous écoute. On continue avec un autre personnage de cette émission.
2: Effectivement, cette saison 2, on avait aussi reçu Death or Glory, le projet de Lionel, qui maintenant est dans un autre projet qui s'appelle Demain. Et voilà, on s'est dit qu'on allait enchaîner ces deux morceaux, puisque à la suite de cette émission, pareil, Lionel nous avait rejoint en tant que chroniqueur. Donc oui. Voilà.
1: Et on l'avait reçu aussi avec un projet solo, c'était Bad Mood Boy.
2: T'as raison.
1: Si je me souviens
2: c'est vrai,
1: bien.
2: C'est vrai, exact.
1: Voilà, ouais. Bah à force de le côtoyer, et comme on aimait bien sa voix, enfin tu aimais bien sa voix, Kat, parce que j'étais pas encore là. On l'a invité à faire des cartes blanches dans cette émission et c'était très très cool ma foi.
2: Yes,
1: mais il fait aussi très bien de la musique, vous allez l'entendre tout de suite. Death or Glory.

0: C'était le titre Now You Know Why de nos invités de la saison 2 Black Boys on Moped qui nous avaient fait en live. Voilà, un petit coucou à David qui est maintenant dans Aloha from Rennes, émission également sur Canal B.
1: Oui, c'est...

0: une émission où il ne pose aucune question, puisqu'il pose des questions de personnalité préenregistrées.
1: C'est vrai, c'est vrai.
0: Donc un peu facile hein, quand même cette émission.
1: Et on avait fait d'ailleurs une Aloha from Rennes.
0: Oui, tout à fait, c'était très bien avec Odonella. Il nous avait fait découvrir Odonella bien avant les trans.
1: Exactement.
0: Parce qu'il faut savoir que David est un digger, voilà, il va chercher des pépites local, mais pas seulement. D'ailleurs, il a des labels, sans doute pas un hasard. C'est pour assouffir cette soif de nouvelles musiques et de nouvelles pépites. On poursuit avec La Terre Tremble, qui est un groupe qui te tient beaucoup à cœur, Kat.
1: Ouais, à l'époque, on les avait reçus pour l'album Faux Bourdon. Donc voilà, La Terre Tremble, c'était vraiment un énorme coup de cœur de la scène rennaise. En tout cas, je trouve que c'est vraiment un groupe classe et qui fait des morceaux qui sont magnifiques. Moi, je trouvais ça chouette comme projet. Donc voilà, pourquoi ne pas les passer puisqu'ils étaient passés chez nous en live.
0: On écoute le titre Catch 2022. C'était le nom du morceau qu'ils avaient joué en live dans cette émission Purple Rain en 2015-2016. Voilà.

0: Vous écoutez toujours Purple Rain, émission best-of de la saison numéro 2, donc la saison 2015-2016, où il y avait beaucoup plus d'acoustique pendant les lives à l'époque, parce qu'on demandait au groupe de venir avec une version allégée, ou si c'était pas déjà acoustique. Et là, c'était le groupe ou l'artiste Owl in the Mirror, le titre City Lights, qui est devenu plus tard une autre artiste, n'est-ce pas, Kat?
1: Aurore Pauvert, effectivement, qu'on a reçu depuis avec son projet solo. Et on enchaîne avec The Wall Factory, qu'on avait reçu aussi à la saison 2. Il avait sorti un album concept, The Lost Souls Bay, que j'ai chez moi et que je trouve vraiment très beau. Il y avait pour chaque morceau, en fait, il vient de la baie du Trépassé, dans le Cap 6-1, où il y a un petit peu des fantasmes par rapport à cette baie, des gens qui se suicident, tout ça. Donc il était parti sur le principe de faire par morceau accompagné d'une photo avec la personne qui se prend photo avec l'arme du crime. Voilà. Et ce sont de très belles photos, l'album est très beau. Très bel objet. Voilà, si jamais il en reste, procurez-le-vous, il est vraiment très très chouette.
0: Ok, The Wall Factory et le titre Killer of the Bay.

0: C'était la maison du démon, le live de Rex Regis qui était venu nous voir à la saison 2. Voilà, il avait joué au Trans hein, quelques mois plus tard ou quelques mois avant. Je ne sais plus, hein, ça date hein, depuis le temps. Donc, voilà, Rex Regis.
1: Oui, c'est ce grand géant, ce grand dadais, j'ai envie de dire, du rock rennais qui était aussi chanteur du groupe les Wankin' Noodles quelques années plus tôt. Et voilà, il s'était mis à la chanson française pour ce projet Rex Regis qui était bien, mais qui a été court,
0: très court,
1: ma
0: ouais.
1: foi.
0: Ouais. C'était notre Michel Polnareff rennais, j'ai envie de dire, dans son intonation et tout, très jolie voix.
1: Je ne sais pas si lui assumerait la comparaison, mais enfin bon,
0: ah mais
1: voilà.
0: Si. On va dire que oui.
1: On a le droit. Allez, on enchaîne avec un autre groupe rennais, évidemment, puisqu'on est dans Purple Rain. C'est Rouge Gorge, chanteur qu'on a vu aussi au Transmusical il y a quelques années, en première partie d'Étienne Dao. Et ouais, c'était au TNB. Incroyable la pression qui reposait sur ses épaules. Il y avait plusieurs soirs en plus, je crois. Enfin, je ne sais pas si lui s'était mis la pression, mais il y avait de quoi se la mettre, en tout cas.
0: Et à l'époque, l'émission Purple Rain était aussi en partenariat avec Rain Music. Et on faisait des vidéos dans l'arrière un petit peu de liberté. On en avait fait une notamment avec Rouge Gorge qui nous a demandé s'il pouvait venir avec son papa. Et on a fait la vidéo dans l'ascenseur. Rouge Gorge et son papa à la guitare. Et cette vidéo, elle est géniale.
1: Trop mignon.
0: Regardez-la, voilà.
1: On écoute Rouge Gorge et le fameux tube Les Primes Vers des Fossés, évidemment.

0: C'était maladroit, A Promise to the Night. Voilà, et on continue cette émission Best of de la saison 2 de Purple Rain. Avec, on est en compagnie de Kat et Binge est absent malheureusement, mais on pense bien à lui.
1: Yes, maladroit, on l'avait reçu la saison 2 et on l'a re-reçu un petit peu plus tard quand on faisait des émissions dans les studios. On allait visiter les studios du coin, l'Abri 101, tout ça. Et on s'est retrouvé aller au studio Véter avec Maladroit. Donc c'était chouette. Peut-être qu'on refera ça un jour, on verra.
0: Du côté de Saint-Tual, Saint-Tual, si mes souvenirs sont bons. On enchaîne avec Success. Et oui, c'était le nom de ce groupe incroyable, qui était groupe rennais, qui était allé jouer jusqu'en Inde, me semble-t-il.
1: C'est ça.
0: Ça avait l'air d'être une sacrée équipe. Et ils ont d'ailleurs remis le couvert il n'y a pas longtemps.
1: Oui, ils sont venus jouer à la soirée de soutien d'Am From Rennes pour sauver le festival. Donc merci à eux. Et effectivement, on les avait reçus la saison 2 parce qu'en fait, ils avaient annoncé tout simplement leur retraite. Donc on voulait savoir ce qu'ils allaient faire de leur retraite. Voilà, tout simplement.
0: Il y a eu différents projets après, derrière.
1: Exactement.
0: James Elegance, par exemple. AT pour certains membres aussi. Voilà, j'en oublie certainement. Mais oui, ça a été... Ça a donné naissance à de multiples projets. Ensuite, on écoute ça et puis on se retrouve juste après.

0: C'était le titre La Montagne de Monstromerie qui était venu nous voir donc pendant la saison 2. Monstromerie donc était venu voir Benjamin, que vous connaissez peut-être via la super brocante L'Alaska, et Johan Bufteau, effectivement graphiste, hein, qui faisait tous les ans les visuels des embellis. Et Monstromerie, c'est un petit peu le bébé de Montgomery qu'on a pu voir l'an dernier pour la soirée hommage à Stéphanie, voilà, à la cité
1: de Patch Rock,
0: tout à fait, ouais.
1: Et Johan Bufteau qui joue dans Yes Basketball, ou je me trompe?
0: Yes
1: Basketball.
0: On enchaîne
1: avec cette émission best-of de Purple Rain touche à sa fin, et heureusement, puisque je commence à faire des blagues un peu nulles. Donc merci de nous avoir écoutés. C'était une émission best-of consacrée à la saison 2 de cette émission. On a repris quelques lives, voilà, qui nous inspiraient, qu'on avait envie de réentendre et de vous faire réécouter. Avec quoi se quitte-t-on?
0: Eh bien, on se quitte avec Palm. Ils étaient venus à l'époque pour la sortie de leur album, et on va bientôt sûrement les recevoir, puisque de ce qu'on en apprend sur les réseaux sociaux, il y a un album qui est en route qui devrait sortir dans pas très longtemps, donc peut-être pour la saison 12.
1: Pour Noël 2026, peut-être.
0: On verra, exactement, ouais.
1: Ok, eh bien, on écoute ça, Palm, et puis peut-être à la semaine prochaine pour une autre émission Best of. Salut!
0: Salut!

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C'était il y a très très très longtemps. En ce temps-là, il y avait le ciel. À droite du ciel, il y avait la planète Gibi. Elle était complètement plate et elle penchait soit d'un côté, soit de l'autre. À gauche du ciel, il y avait la planète Shadok. Elle n'avait pas de forme spéciale, ou plutôt elle changeait de forme. Au milieu du ciel, il y avait la Terre qui était ronde et qui bougeait. Sur la Terre, il n'y avait apparemment rien.

sur la planète Shadok. Il y avait des Shadoks de deux sortes. Des Shadoks avec des pieds en bas qui vivaient au-dessus de la planète et des Shadoks avec des pieds en haut qui vivaient de l'autre côté et qui servaient à soutenir la planète par en dessous.

Toute cette virulence, n'est-ce pas, toute cette hargne qui s'est abattue sur l'ORTF à la suite de la diffusion des Shadok, eh bien, ça aurait dû s'abattre sur le monsieur qui se trouve là et qui dissimule sa rouerie derrière des moustaches, car en fait, voilà pour la première fois à l'écran, en chair et en os, monsieur Rouxel, qui est le papa des Shadok.

Les Shadok et les Jibi en eurent donc assez au bout d'un certain temps de vivre sur des planètes qui ne marchaient pas bien. Alors ils décidèrent les uns et les autres d'aller sur la Terre qui avait l'air de mieux.

0: comme les Shadogs étaient idiots, j'ai dit bon ben faisons-les encore plus idiots qu'ils sont, disons qu'ils n'ont que 4 mots, par exemple.
1: Qu'abusons-nous ?
0: 4 mots, 4 syllabes. Il y a Bubu par exemple, il y a Buga, c'est un mot.

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des quantités d'eau d'alambredaine du même tonneau qui était chez les Jadocs, la marque Donespris. Mais dès que les Gégènes s'installaient dans le cerveau, ils faisaient le ménage. Alors, les idées du Jadoc, de délicieusement tordues qu'elles étaient, devenaient tout à coup excessivement claires, nettes et précises, comme nous pourrions en avoir, vous et moi. Les uns divaguaient que la ligne droite était le plus court chemin. Les plus atteints, les malheureux, voulaient à tout prix faire simple, même quand il était beaucoup plus simple de faire compliqué.

Les Chateaucoux passaient dans les foyers pour récupérer ces pauvres misérables. À l'aide de l'ordinateur poubelle, on leur réinculquait des idées bien tordues et chadoquement saines. Pour voir s'ils étaient guéris, on faisait des concours de tire-bouchons. Il fallait inventer le tire-bouchon le plus compliqué, donc le plus simple, chadoquement parlant. Certains malheureux réussissaient bien à inventer le soi-disant tire-bouchon à double effet. D'autres essayaient de tourner la difficulté en imaginant

des tire-bouteilles, mais c'était de la rigolade. Et ils étaient recalés. Pour gagner, il fallait au moins inventer un tire-bouchon incorporé du genre que vous voyez ici. Ceux qui étaient guéris recevaient un permis de penser Shadok et étaient rendus à leur foyer.

Les Shaddocks ressemblaient à des oiseaux. Ils avaient un bec et des pattes, mais leurs ailes étaient ridiculement minuscules. Au début, les Shaddocks pondaient des œufs ordinaires, mais comme ils avaient de trop longues pattes, ces œufs-là se cassaient. Maintenant, les Shaddocks pondent des œufs en fer. Il y en a de deux sortes, les œufs avec les pieds en bas et les œufs avec les

moteur perpétuel Shadok, eh bien, le moteur perpétuel Shadok ne marchait pas. Eh non, car l'énergie donnée par le Shadok qui descendait était entièrement dépensée par le Shadok qui remontait.

0: chassez les frottements, vos mécaniques seront parfaites. Alors les Shadocks entrèrent dans l'ère du huilage, du graissage, des roulements à billes et à rouleaux.
1: Play.

avons demandé au professeur lui-même de nous dire deux mots de ce plan. C'est très simple. Pour que le Cosmogologie B vienne chez nous, il suffit que nous le pompions. Et nous le pompons grâce à cette cosmopompe de mon invention. D'une puissance incroyable de 3 millions de Shaddock à pompe. C'est pourquoi toute la population Shaddock pompait. Il pompait dans la joie, il pompait dans l'allégresse, mais pour le moment, dans vide. Ah, le Cosmogol tardait à se manifester. Il y avait quelque chose qui n'allait pas dans le plan du professeur Shadoko. Mais quoi ?

absolument.

est un mécanicien Shadow Coutuni. Puisque l'énergie mécanique peut faire de la chaleur, peut-être que la chaleur consentirait à faire de l'énergie mécanique.

Alors inquiétons-nous. Car si on laisse les Shadoks s'amuser avec des machines comme ça, c'est la porte ouverte à tous les désordres, les abus, les cachets. Et ils inventèrent l'entropie.

machine thermique Shadok qui disperse des calories dans la nature crée de l'entropie. Une machine parfaite ne devrait pas créer d'entropie. Tel était leur second principe.

leur avait toujours donné pas mal de fil à retordre, étant donné qu'ils n'avaient que 4 mots et qu'ils ne pouvaient pas compter plus loin que 4, vous vous souvenez. Mais le professeur Shadoko avait réformé tout ça. Écoutons-le. Quand il n'y a pas de Shadok, on dit ga et on écrit. Quand il y a un Shadok de plus, on dit bu et on écrit. Quand il y a encore un Shadok, on dit zo et on écrit. Et quand il y a encore un autre, on dit me et on écrit. Tout le monde applaudissait trop fort et trouvait ça génial, sauf le devin pourvu qui disait qu'on n'avait pas idée d'inculquer à des

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2: Madame, monsieur, chers clients, il est possible que le moyen que j'utilise aujourd'hui pour m'adresser à vous vous étonne. Mais connaissant le sort trop souvent, hélas, réservé aux circulaires, je me suis permis, en toute simplicité, de venir vous entretenir personnellement, directement.

0: auditeurs et auditrices, toujours aussi inexorablement branchés sur le 94 MHz. Bienvenue dans Béchamel Tchatcha qui à nouveau invite l'ami Nono, l'ami Arnaud. Bonsoir à toi.
1: Bonsoir Jean-Claude.
0: Ouais, c'est ça, qui va finir par coller à cette émission comme une tique à un chien. Et encore, j'aurais pu trouver pire comme comparaison. Et qui nous a dégoté, figurez-vous, de derrière les fagots, de plus ou moins nouvelles bandes originales de films consacrées et spécifiquement à un compositeur italien qui mérite mieux que d'être dans l'ombre du maestro Morricone. J'ai nommé Bruno Nicolai, absolument, disparu il y a plus de 34 ans et qui, vous allez le constater, n'a peut-être pas l'inventivité du maître, mais qui peut parfois être bien plus épique et intense. Enfin, c'est notre avis à nous. Merci pour toutes ces belles trouvailles. Voilà donc le programme de ce soir. Alors préparez-vous à du grandiose pour l'heure privilégiée qui va suivre, les amis.

0: Alors je vous l'accorde, on commence peut-être pas dans le grandiose, mais du moins dans le frétillant avec un morceau donc signé Bruno Nicolai et Ennio Morricone. Hein, il est encore avec son maître pour la bande originale du film. Je te laisse le dire puisque je suis sûr que tu fébriles d'impatience.
1: Ok, okay Connery en 1967, un film de Alberto De Martino, un sous James Bond comme on les aime et comme ils sont nombreux. Avec cependant Neil Connery, le propre frère de Sean Connery, dans le rôle de l'agent secret.
0: Est-ce qu'il est aussi chauve que lui ou...
1: Pas à cette époque-là. Et alors, pour la collaboration entre Morricone et Bruno Nicolai, figure-toi qu'elle commence en 65 et s'arrête cependant en 74. Ennio Morricone a souhaité mettre fin à tout ça après une bonne engueulade, Morricone se sentant a priori un peu écrasé par la place que prenait Nicolai dans la composition.
0: Mais c'est sûr qu'il a un peu dépassé le maître parfois, comme on va pouvoir le constater au cours de cette heure palpitante que nous allons passer ensemble. Voilà, donc toujours Morricone et Nicolai, mais ne vous inquiétez pas, il va bientôt s'en débarrasser. Puis de toute façon, après 74, les bandes originales, c'est plus spécialement très bon, on est bien d'accord.
1: En fait, pour nous.
0: Bah, exactement, et nous ne sommes pas du tout péremptoires. On reste avec ce film signé Alberto De Martino, peut-être que tu as des choses à dire sur lui, non absolument pas, avec un morceau déjà passé, mais en anglais auparavant. Là, ça va être évidemment dans la langue de Dante, Man for Me, en italien ça se dit Man for Me, quelque chose comme ça. Alors qui a chanté ?
1: Eh bien nous le saurons après ce petit passage musical.
0: Oui, bah, tout de même, parce qu'ils sont quand même assez gonflés, on n'est pas des féministes de base, soit, mais ils pourraient quand même nous dire qui chante, parce que la chanteuse est exceptionnelle, donc on se doute que c'est soit Eda Del Orso ou soit Chrissy, en tout cas le morceau évidemment formidable qui s'intitule, donc je vous l'ai dit en italien, je ne vais pas le répéter, on écoute ça tout de suite. Non mais Béchamel Cha-Cha bien sûr.

0: Et voilà, quand le petit Bruno commence à voler de ses propres ailes, sans, à l'ombre évidemment du maestro Morricone, voilà ce que ça donne pour la BO de ce film de Jess Franco, 99 femmes ou...
1: 99 données.
0: C'est ça, ou l'amour dans les prisons des femmes, ou autre Noventa y Nueve Mujeres, puisque c'est Jess Franco, le réalisateur espagnol qui nous a habitués à de pas mal de belles cochonneries quand même, il faut bien l'avouer, mais toujours des BO très soignés, notamment donc par ce monsieur Nicolai, dont l'émission est consacrée à lui ce soir, voilà.
1: Avec un morceau chanté a priori par Audrey Nora Stanton sur cette version, qu'on retrouve également sur des morceaux de Morricone comme le Run Man Run, je sais pas si tu te rappelles,
0: ah bah oui,
1: l'a passé.
0: Bien sûr,
1: et le Man For Me donc a été chanté par Maria Cristina Brancucci. C'est-à-dire
0: plus connu sous le nom, enfin plus connu, c'est vite dit, sous le nom de Chrissy, c'est bien ça?
1: Exactement. Et donc
0: c'est énorme.
1: Ah ouais, très très bien. Et Neil Connery, qui est donc le frère de Sean Connery, figure-toi, avait été repéré par Terence Young, le réalisateur des premiers James Bond, en regardant un soir la télévision. Il avait vu alors Neil Connery, plâtrier à l'époque en Écosse, qui venait de se faire renvoyer.
0: Alors là, t'inventes totalement.
1: Ah, pas du tout. Qui venait de se faire renvoyer pour avoir perdu sa trousse à outils et qui était interviewé avec le syndicat des plâtriers pour se plaindre de son traitement. Et il a dit oh, il ressemble vachement à son frangin, il y a moyen de l'embaucher pour un film celui-là. Et c'est ce qu'il a fait.
0: Et pour faire sa doublure, d'accord. Mais en tout cas, un mauvais ouvrier a toujours ses mauvais outils. Donc moi aussi, je l'aurais viré. Si j'étais patron, naturellement, on est bien d'accord. Donc Man For Me, extrait donc, du film de ce Alberto De Martino, enchaîné avec donc, Jess Franco. Et les 99 femmes dans les prisons, on ne sait plus trop quoi. Ça commence à devenir très intense. On poursuit avec un morceau qui, lui, date de 66. Alors, c'est. Moi, ça m'évoque du médiéval, du nostalgique et un peu du Gepetto. Je ne sais plus de qui, de quoi ou qu'est-ce.
1: C'est un film de Rossano Brazzi. Très peu d'informations sur ce film. Tout simplement un film de Noël pour les enfants, une coproduction italo-américaine, avec une musique malgré tout très émotionnelle.
0: Ben moi je la trouve très cool, c'est pas encore très intense, mais vous allez voir, vous allez être d'accord avec nous, j'en suis persuadé. On écoute ça tout de suite. Bah oui, c'est ça. Ils sont pris en otage.

0: Bonjour, mademoiselle. Je suis là pour m'inscrire.
1: Votre nom?
0: Vittorio Garibaldi.
1: Vous m'appelez?
0: Pardon?
1: Vous m'appelez?
0: Vous aussi, vous m'appelez, hein?

0: Alors, est-ce que tu la sens, la cavalcade infernale dans ce morceau, mon cher Arnaud? Là, il en a mis des tonnes et pour notre plus grand plaisir.
1: Un film, une coproduction allemande, italienne, on ne sait plus trop. L'ultimo.
0: Les forces de l'axe, toujours.
1: Mercenario, exactement. Die Grosse Treibadge. Aucune idée de ce que
0: Treibadge. Franco-syrienne aussi, on a l'impression.
1: Donc, réalisé par Mel Wells. Pas grand chose à dire sur le bonhomme, si c'était que c'est un ricain qui a été tour
0: pas
1: à tour.
0: Pas grand rapport avec Orson non plus.
1: Non, pas du tout, aucun rapport. Il a été tour à tour psychologue, clinicien, disque jockey, acteur de télévision, écrivain et donc réalisateur de films. Et on a commencé cette petite série de deux morceaux avec.
0: Trois morceaux, si tu te rappelles bien. On avait commencé avec Marionette.
1: Ah bah vas-y alors, des annonces, Marionette.
0: Marionette, et donc le morceau médiéval avec du Gepetto dedans, super beau, mais pas encore western, et enchaîné avec toujours Bruno Nicolai, naturellement, puisque l'émission lui est consacrée, avec le morceau à rallonge Gli fuma vano le colt, lo chiamavano composanto.
1: Ben quand oui. Les cultes fument, on appelle cimetière.
0: Oui, parce qu'il faut quand même préciser que le réalisateur qui s'appelle, comment s'appelle-t-il déjà ce garçon ?
1: Giuliano Carmineo.
0: Carmineo, exactement. Il avait la particularité de ne sortir que des films dont les titres étaient à rallonge. On peut citer pour mémoire...
1: Ça rappelle Audire un peu.
0: C'est ça. C'est pour citer pour mémoire, Il West, Ti va stretto, amico e arrivato, alléluia. Ou autre, Che Sartano, vendi la pistola et comprati la bara. Entre autres chefs-d'œuvre, puisqu'il a sorti évidemment pas mal de western spaghetti, comme il en faisait des tonnes à l'époque.
1: Exactement, voilà. Et quand il a plus eu de spaghetti dans son assiette, il est passé évidemment du côté de la comédie érotique, avec par exemple Une fille vachement sympa. En 1980.
0: Ça, c'est le titre français.
1: Exactement. Et Bruno Nicolai était, a priori, lorsque le réalisateur ne pouvait s'offrir la BO de Morricone, il s'adressait directement en second.
0: Oui, il était moins cher, quoi.
1: Ben, plus disponible, peut-être. Et en tout cas.
0: Un demi-solde, en quelque sorte.
1: D'où cette idée, ce goût un peu déjà vu dans les westerns. Il faut dire que ceci dit, Bruno Nicolai était celui qui dirigeait les orchestres de Morricone.
0: Exactement.
1: Donc ils avaient certainement les mêmes musiciens, le même directeur pour la musique.
0: Ils allaient au même bistrot.
1: Exactement. Comme nous en fait.
0: Exactement. Mais nous on a moins de talent, c'est ça le truc. On poursuit ou
1: Allez, poursuivons.
0: On va rester dans le western émouvant avec un film qui s'intitule. Bah là c'est un film à Merlot, si je ne m'abuse.
1: Exactement.
0: Je te laisse l'annoncer finalement.
1: Oui, un film qui s'appelle Land Riders de Nathan Juran en 1969. Donc toujours une musique de Bruno Nicolai et un film qui pourrait être ambitieux avec de bons acteurs comme Teddy Savalas qu'on retrouve dans
0: Kojak.
1: Exactement. Et Fernando Rey qu'on retrouve dans
0: j'ai combien de minutes dans
1: French Connection,
0: le passeur de drogue.
1: Mais non, la critique est totalement négative. Dans le New York Times, à sa sortie, il est indiqué que rien ne fonctionne vraiment dans son film rempli de flashbacks inutiles.
0: Et moi, j'en ai une autre pour toi. Dans le dictionnaire du cinéma, ils disent que c'est western plutôt poussif, ne mérite qu'une considération polie. Voilà, donc il a fait surtout de la SF, de série B. On lui doit quand même à ce garçon la Attack of the 50-Foot Woman en 58, qui est culte.
1: J'étais pas né.
0: Moi non plus, enfin pas beaucoup. Ou alors le 7e voyage de Sinbad, les films de, tu sais, en stop motion.
1: Exactement, avec des monstres.
0: Harryhausen ou quelque chose comme ça. Le 7e voyage de Sinbad ou Jack le tueur de géants, enfin des choses comme ça. Donc il est quand même important dans le cinoche, hein, il faut quand même l'admettre. Et puis la musique que nous allons vous passer sans plus attendre, parce qu'on discute beaucoup, est absolument énorme, comme vous allez pouvoir le constater. On écoute ça tout de suite. Ça commence tranquille, mais vous allez voir.

0: et c'est absolument incroyablement intense, il n'y a pas de doute. La preuve par l'exemple que Monsieur Morricone, avec tout le talent qu'il caractérise, n'est pas tout seul sur la Terre, puisque Bruno Nicolas, il là, nous montre l'ampleur de son talent avec ce côté grandiose.
1: De l'emphase, toujours de l'emphase.
0: Je sais pas quel qualificatif il faut employer, mais en tout cas...
1: Je viens de te le dire, de l'emphase.
0: Ah d'accord, c'était ça. Bon merci d'être là, mon cher Arnaud. Il s'agissait, après le morceau Bruttiatello Vivo, extrait d'un film à Merlot de Land Riders, un truc comme ça, qui doit dater de 69. Nous étions passés un autre film spaghetti d'un certain Giorgio Stegani, à savoir
1: Gentleman Joe ou Chili.
0: Déjà passé ici, mais c'est tellement incroyable et tellement intense. Là, on sent bien le coup de fouet. Hein. Il y a du Mazer, du Sacher Masoch là-dedans.
1: Figure-toi que j'allais y venir. Ah. Puisqu'a priori, dans les morceaux d'Ennio Morricone, autant la signature du compositeur Alessandro Alessandroni, c'est les flûtes et les sifflements.
0: Bah oui, c'est le Michelin Dax de l'Italie, Alessandroni.
1: Et ben dans les enregistrements de Morricone, tout ce qui est coup de fouet, cloche et autres éléments percussifs, c'est un peu la petite touche de Bruno Nicolas et qui donc l'a utilisé sur ses propres morceaux.
0: D'accord, il avait d'ailleurs une vie sexuelle assez intense aussi, il faut le savoir. Ceci expliquant cela.
1: Un véritable travail d'équipe donc. Et pour revenir au réalisateur, donc il s'agissait de Giorgio Stegani, qui a été aussi assistant réalisateur sur Le Corneau de Gérard Oury.
0: Quel jeune homme.
1: Et à qui on doit également Agent Logan Mission Hippotron, dont on a déjà passé.
0: Ah oui, d'accord, avec la musique des où ils avaient récupéré un groupe anglais, à savoir le Spencer Davis Group, si je ne m'abuse.
1: C'était pas ça, mais j'ai plus en tête. Allez, on dit que c'est ça, comme ça s'évitera de...
0: Non, c'était pas le Spencer Davis Group, non, c'était peut-être plutôt le groupe de Don Fardon. En tout cas, poursuis.
1: J'ai tout dit.
0: Tu as tout dit.
1: On a passé combien de morceaux? Deux morceaux, là.
0: Absolument.
1: On va continuer avec un nouveau morceau de Bruno Nicolai.
0: Et toujours extrait du même film, parce que les morceaux sont absolument détonnants. Alors celui-là monte beaucoup plus, alors que le précédent, évidemment, c'était directement en pleine face. Mais celui-là monte et ce n'est pas mal non plus, comme vous allez pouvoir le constater à l'écoute de ce morceau et dans Béchamel Tcha-Tcha, évidemment. Ou d'autres.
1: Non.
0: Alors, bah oui, bien sûr.

0: Alors on pourra pas dire qu'on vous a pas gâté ce soir, parce que là de l'émotion et de l'intensité, il y en avait dans les deux morceaux qui ont précédé, à savoir toujours évidemment Bruno Nicolai, il va falloir retenir ce nom, avec un autre extrait de Gentleman Joe Uccidi quelque chose, de Giorgio Stegani, enchaîné avec un film espagnol si je ne m'abuse.
1: Exactement, d'un réalisateur du nom de Juan Bosch. En 71, And the Crow Will Dig Your Grave. Et les corneilles.
0: les pigeons vont creuser ta tombe.
1: Voilà, figure-toi que.
0: Alors, qu'est-ce que je me figure quoi ?
1: Pour revenir à Bruno Nicolai, il semblerait que sa mort ait été annoncée en 1991, quelques mois après son enterrement, celui-ci étant retombé dans un total anonymat.
0: Mais c'est injuste.
1: Hein. Et l'anecdote.
0: C'est injuste.
1: L'anecdote veut que Ennio Morricone ne se soit pas déplacé.
0: Ah, le connard. Ah, vraiment.
1: C'est une anecdote. Nos sources ne sont pas tout à fait sûres.
0: Ah, d'accord. Bon.
1: Voilà, et pour revenir.
0: C'est un peu des anecdotes trumpistes, en quelque sorte.
1: Exactement.
0: On peut dire n'importe quoi.
1: Au bout du jour.
0: Et puis, voilà. Bon, c'est très bien. On s'adapte. Hein. On s'adapte à notre nouveau monde.
1: Le groupe dont on cherchait, qui avait joué sur la musique Hippotron, c'était Les Sorrows.
0: Ah oui, Les Sorrows, donc de Don Fardon.
1: Exactement.
0: Malgré tout.
1: Ouais. Sur un morceau écrit par Nico Finenko.
0: Exactement. Je vois que tu n'es pas dépourvu de
1: sensations.
0: Exactement, ça veut rien dire. On poursuit toujours dans le western, si tu veux bien.
1: Allez, je veux bien.
0: On va retrouver donc le réalisateur Giuliano Carmineo, qui lui aussi avait des velléités d'intensité terrible, puisque là, ça va être extrait du film. Alors, ne bougez pas, à moins que tu puisses m'aider.
1: Una novella di Polvere,
0: ce que ça
1: veut dire.
0: C'est une nouvelle des pauvres.
1: Okay.
0: Ils vont très bien.
1: En 70, donc toujours un film italien, un western illustré sonorement par Bruno Nicolai.
0: Ouais.

0: Morceau absolument incroyable, toujours signé Bruno Nicolai, qui prouve par là qu'il est
1: le meilleur.
0: Peut-être pas, mais en tout cas, il peut dépasser le maître parfois, notamment sur ce morceau intitulé comme de juste Saba.
1: Exactement.
0: Donc extrait du film
1: Tutti i colori del burro,
0: del buio. Pardon.
1: Savoir toutes les couleurs du vice. L'Alliance Invisible également, un film de 72 de l'Italien Sergio Martino, un giallo que, figure-toi, j'ai finalement vu, tellement impressionné par la musique.
0: Et c'est nul.
1: Alors, c'est en gros l'histoire d'une jeune femme dépressive qui se fait soigner par un groupe de hippies lors de messes noires. Donc même si
0: la messe noire, on la voit bien en tout cas, le sabbat, on le voit, on l'entend.
1: Exactement, et même si le scénario est totalement bidon, le film est assez beau, figure-toi, il se déroule à Londres, comme d'autres films dont on parlait avant de faire cette émission.
0: Oui, il y a pas mal de films qui se déroulent à Londres.
1: C'est vrai. Des films italiens, je veux dire. Et la musique est bien sûr exceptionnelle. On est ici sur le chef-d'œuvre de Bruno Nicolai. Et voilà.
0: Oui, alors moi j'ai du mal à imaginer tous ces gens là dans le studio d'enregistrement qui poussent des cris de sorcières et tout ça. Ça devait être absolument très très très très étonnant.
1: Et tous ces roulements de batterie, c'est incroyable.
0: Entre autres, évidemment, mais les chœurs sont formidables. Voilà pour Saba de toujours Bruno Nicolai, dont l'émission est consacrée ce soir. Auparavant, nous étions dans le western avec Una Nuvola di Polvere de Giuliano Carmineo. On va rester avec un film de Sergio Martino, à moins qu'il y ait quelque chose à rajouter.
1: Non, pas du tout, Je vois que le temps passe et on n'aura pas le temps de vous présenter tout ce qu'on voulait vous faire écouter ce soir.
0: Eh bien non, on est trop prolixe peut-être, et puis la musique dure trop longtemps peut-être. On va rester avec Sergio Martino, qui devait être un réalisateur assez bizarroïde, puisque là le morceau s'intitule Insidia, qui va être extrait du film. Alors si je ne m'abuse, top.
1: Le même, il me semble.
0: Non, pas du tout. Pas du tout. Ah si, exactement. Oui, tu as tout à fait raison.
1: J'ai revu mes tablettes avant de venir.
0: Là, je suis mouché, comme c'est pas permis. Un morceau encore un peu bizarroïde. Alors, moins intense, peut-être, mais toujours bizarre, qu'on écoute de suite. Et puis après, il sera peut-être temps de se dire au revoir. Donc, pas de temps à perdre. J'envoie le morceau.

0: Qu'est-ce qu'ils sont forts ces Italiens ? Et oui, juste un petit morceau avant de terminer totalement cette émission. Donc toujours extrait, je me suis trompé de Toto Buio et Jean-Pierre et Jean-Marc Thibault. On est bien d'accord, c'est ça. Est-ce que tu as quelque chose à rajouter pendant que je cale quelque chose ?
1: Ouais, parce que là, la superbe petite actrice Edwige Fenech qui a le premier rôle dans ce film.
0: Edwige Fenech.
1: Exactement. Et finalement, qui a toutes les qualités pour être une Italienne, est en fait une Française et elle a commencé dans le film Toute fan de lui en 67, réalisé par Norbert Carbono, dialogué par
0: au fur et à mesure, c'est
1: Michel Audiard et musique de Serge Gainsbourg, figure-toi.
0: Eh ben écoute, merci pour
1: ces infos. Est-ce que j'ai bien
0: calé ? Ah bah là c'est bon, j'ai tout fait pendant que tu nous distillais des informations de la plus haute bourre, comme disent les Italiens. Malgré tout, il ne nous reste que 2 minutes, donc j'envoie le morceau, mais on peut parler dessus si tu veux.
1: Eh ben écoute, je te remercie de m'avoir invité. Et le morceau va partir, ça y est.
0: Alors, c'est un morceau un petit peu gainsbourgien.
1: Okay.
0: Lui qui a tout piqué. Ça va être extrait du film Paolo et Francesca. Tu as peut-être quelque chose à nous dire.
1: Rien du tout.
0: Tu n'as rien du tout à nous dire. Eh ben, tu peux peut-être nous dire au revoir.
1: Au revoir à tous.
0: Eh bien, merci d'avoir déniché toutes ces belles merveilles. On se quitte avec un morceau, sinon émouvant, du moins hyper cool, qui s'intitule Pléiade. Je tiens à rappeler à mes nombreux auditeurs que je ne les achète plus que 5 euros. Je vous donne rendez-vous la semaine prochaine si tout va bien. Salut.
1: Bye bye. Bye.

0: Bonsoir, vous êtes sur Canal B, Land of Confusion, l'émission confuse.
1: L'émission confuse comme d'habitude, comme un samedi sur deux, de 20h à 22h, ou des fois des rediffs dans la nuit, mais qu'on a oublié.
0: Des fois le lundi.
1: Des fois le mardi, faites des fois le mercredi.
0: Faites vos propres recherches.
1: Faites vos propres recherches, exactement. Bonne émission de confusion ça. Et ce soir nous avons un invité qui se nomme Baptiste et qui est à ma droite. Salut.
2: Salut.
1: Tu vas bien?
2: Ouais, ça va, super.
0: C'est un artiste, on en a enfin attrapé un.
1: Ouais.
0: On l'a ramené.
1: Ça fait 2 ans et demi qu'on fait cette émission et qu'on n'avait toujours pas invité de gens qui avaient fait de la musique ou d'artistes.
0: On avait ramené on a eu quelques DJ.
1: Quelques featuring quand j'étais pas là, ouais.
0: Voilà, pour te remplacer. Mais là, c'est un vrai artiste.
1: Ouais, qui a une actu et tout, dont on va parler.
0: Qui est rennais en plus.
1: Qu'on va. On te présentera et on parlera de l'album dont tu es venu.
0: Peut-être qu'on peut mentionner son nom d'artiste quand
1: même.
0: Ah
1: oui, c'est vrai, c'est vrai. Il s'appelle pas que Baptiste. Baptiste, a.k.a. Transargoise. Pour les gens qui ont traîné leurs pattes dans la région rennaise.
0: Peut-être on peut le laisser se présenter quand même.
1: Oui, c'est vrai, vas-y.
2: Ah
1: mais
2: bon,
1: est-ce qu'on fait pas ça après l'actu, quand on passe sur le...
0: Ouais, on va faire planer un peu le mystère.
1: On fait planer le mystère.
2: Vous portez bien le nom de l'émission quand même.
0: Il sous-entend que c'est le bordel.
1: Ça fait pas 2 minutes qu'on enregistre, il nous chambre. Oh la vache.
0: Il a la confiance.
1: Et on n'invitera plus jamais d'artistes.
0: C'est ça les artistes. Je te l'avais dit les artistes. On va pas trop blablater sur le beau temps et tout
1: non.
0: Ça. On va passer direct aux actus.
1: Ouais, une mini actu, une seule du coup avant de parler de l'album de Transargoise. On va passer un extrait de l'album d'Ambassade qui va sortir sur Pinkman.
0: D'accord, donc rien à voir avec Die Ambassade.
1: Mais si, parce qu'en fait c'est Die Ambassade, mais qui ont sauté le Die au bout de quelques années, je sais pas pourquoi, qui ont sorti plein de trucs derrière que moi j'ai pas vraiment écouté.
0: Et c'est pour aller sur Pinkman, donc ça doit être une musique assez différente aussi, non? Parce que Die Ambassade c'était un peu genre post-punk.
1: Ouais, post-punk wave, c'est Pinkman, ça colle. Hein.
0: Ok.
1: Ouais, y a pas que de la tech indus et de la house chelou sur Pinkman. Non, ça colle carrément bien. Et en tout cas, le Die Ambassade, à l'époque, ça s'appelait Die Ambassade quand même. Je pense que Charles, tu te rappelles de ce deux titres qui étaient incroyables avec deux titres en hollandais.
0: J'arriverai pas à le chanter, mais ouais, je me rappelle.
1: Vazungenou.
0: Ils
1: avaient deux tubes. Les deux morceaux étaient fous. Et ce qui était fou, c'est que c'était peut-être les premier morceau qui était vraiment hyper ouf du revival sound pop actuel, de dire ils avaient la saveur des vrais vieux trucs et tout. Quand c'était sorti, moi j'avais trouvé ça assez ouf. Et en tout cas, c'est des chercheurs, je sais même pas s'ils sont deux, j'ai pas fait mes recherches, voilà. Mais eux ou lui ou je sais pas, en tout cas
0: un petit groupe. J'avais joué avec eux à Paris, ils étaient au moins 4.
1: C'est vrai.
0: C'était un band.
1: T'avais joué avec Die Ambassade.
0: Ouais. À la station Idéal Trouble, première édition.
1: Ah ouais. Ah, c'était il y a longtemps alors.
0: Et j'ai découvert en live pendant leur balance.
1: Ah ouais.
0: Donc c'était.
1: Et tu connaissais pas le deux titres avant avec Van Gogh.
0: J'ai grave digué après parce que j'avais carrément crushé sur.
1: Ok. Et ben donc là, morceau très étonnant qui est à la fois une basse post-punk. Et des espèces de trucs bass jungle et un truc très internet wave en même temps. Des choses qu'on n'attendait pas à se rencontrer, forcément. Ouais. Et j'aime bien ce morceau. Et des chœurs. Il est assez. Et donc, c'est Ambassade, ça va sortir sur Pinkman. Je sais pas comment s'appelle le morceau. Influenceur.
0: The Influencer Accent.
1: Voilà, ça parle de l'accent des influenceurs.
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0: Ambassade, anciennement dit Ambassade, sur Pinkman, sur Land of Confusion, sur Canal B.
1: Voilà, c'est pas encore complètement sorti, ça vient dans les jours qui viennent.
0: Oui, c'est une précommande de standard édition Black Vinyl chez Pinkman.
1: Voilà. Et donc, puisque nous avons un invité ce soir, rappelons-le, Baptiste, a.k.a. Transarguez, nous allons t'inviter à te présenter. Peut-être qu'on peut presque même t'inviter à te présenter sur pourquoi ce nom.
2: Très bonne question. Moi-même, je ne sais pas.
0: Je me pose une question, moi, déjà. Je ne suis pas breton d'origine.
2: Ouais.
0: Mais est-ce que c'est un mot, c'est une expression bretonne ou ça...
2: Ouais, ça veut dire la transe des arbres en breton.
0: Ça sent le chamanisme, quand même.
2: Ouais, bah en fait, c'est un projet qui est né au moment où je suis revenu m'installer à Rennes en 2022. Et c'est de la musique live sur machine. Et en fait, à cette époque-là, je m'intéressais pas mal à nouveau à des musiques que j'entendais quand j'étais enfant, mais qui m'ont jamais vraiment intéressé. C'est-à-dire les musiques populaires bretonnes, musique traditionnelle. Et notamment pendant le Covid, j'en ai pas mal écouté et en fait j'ai trouvé beaucoup de similitudes avec les musiques électroniques sur à la fois les monotones, les drones, la trance que ça peut aussi provoquer et puis le travail sur la rythmique qui est assez complexe finalement dans les musiques traditionnelles, enfin les musiques populaires bretonnes dites musique traditionnelle. Et du coup j'ai toujours été très nul pour trouver des noms et en fait la trance c'est quelque chose qui me parlait beaucoup et en fait j'aime aussi beaucoup la figure des arbres de par leurs racines, leurs mouvements et puis le fait que voilà, c'est des choses qui sont figées mais qui bougent beaucoup. Donc en fait, j'aimais bien l'idée du mouvement que ça provoquait. Et j'avais cette idée-là et puis au bout de 6 mois, j'avais encore cette idée. Et, en général, quand je ne sais pas trop choisir un truc, je me dis bon, moi j'ai une idée et si dans 6 mois, j'ai toujours cette idée, c'est que c'est la bonne. C'est que c'est la bonne. Et donc j'ai gardé ce nom. Et mais pour le coup, ma musique n'est pas du tout une musique traditionnelle bretonne. Par contre, voilà, c'est une musique. Enfin, en tout cas, mes compositions, je les construis quand même souvent autour d'un drone, autour d'une voilà de choses en fait qu'on peut retrouver dans les musiques trad.
1: Ok. Et ton influence principale musicalement? Puisque justement, c'est pas si effectivement toi t'as trouvé un peu cet état d'esprit, mais sur ta facture sonore, on va dire, on sent que l'influence elle est effectivement pas trop bretonne.
2: Non, c'est clair. Bah, moi j'aime beaucoup les musiques down tempo et trans ralenti des années deuxième moitié des années 90, début 2000. Voilà, j'ai un peu parcouru notamment tous les CD qui sont sortis à ces époques-là. Et puis en fait, j'ai aussi construit mon son à partir des machines que j'ai récupérées. Et en fait, il s'avère que j'ai, pendant le Covid, acheté une Roland MC-505.
1: Ok.
2: qui est une machine
0: C'est une groovebox assez complète quoi, qui fait un peu tout.
2: C'est ça, ouais. C'est une groovebox où il y a 8 pistes en

0: C'était un geste malin, hein, je pense.
1: C'était plutôt futé.
2: Et le manuel, il fait 400 pages. Et c'est un truc de fou, quand je lis ce manuel, je me dis, mais les gens qui ont fabriqué ça, c'est incroyable, quoi.
0: Japonais.
2: C'est d'une complexité. Et en fait, donc, tous les sons sont composés de sous-sons que tu peux moduler à l'infini. Donc en fait, tu peux vraiment recréer des sons... Et du coup, j'ai geeké cette machine pendant assez longtemps. Et en fait, assez rapidement, il y avait des sonorités que je retrouvais justement. En fait, je me suis rendu compte que c'était une machine qui était pas mal utilisée dans les scènes trans, plutôt up-tempo. Mais moi, du coup, je l'ai utilisé sur des, plutôt des, voilà, des morceaux un peu ralentis. Et en fait, ça m'a un peu amené sur cette sonorité-là.
0: Donc, limite, c'est la machine un petit peu qui t'a dirigé doucement vers un type de sonorité et presque de genre.
2: Ouais, je dirais en partie, ça a quand même pas mal contribué. Après, moi, j'aime beaucoup toutes les musiques un peu cinématographiques, mélancoliques avec des grosses nappes, et toute la partie rythmique propre au morceau down tempo, jungle, breakbeat. Et en fait, en mélangeant les deux, j'ai trouvé un peu mon identité, on va dire, musicale. Et tout ça est arrivé au moment où je suis revenu à Rennes, et du coup aussi ce côté, ce lien avec les musiques trad que j'avais un petit peu aussi, mais vraiment autour de la trance. Et donc en fait, ça a fait un espèce de mélange qui fait que le mot, la trance des arbres, trance argouaise en breton, ça me parlait pas mal, quoi.
1: Bah peut-être qu'on peut écouter un premier morceau de cet album qui s'appelle comment ?
2: L'album...
0: Ah oui, l'album, pardon, j'allais donner le titre, mais l'album.
2: L'album s'appelle Le Crépuscule des Monstres.
1: Voilà. Et il est sorti sur Carpaccio Cathédrale. Carpaccio Cathédrale.
0: Strasbourg, près de l'Espagne.
1: Ouais, Strasbourg, près de l'Espagne. Et en tout cas, il est sorti sur cassette et en numérique. Il est trouvable sur le Bandcamp de Carpaccio Cathédrale. On en parle un peu plus après.
0: Le morceau donc s'appelle Impasse des Pensées. Très joli, c'est poétique. En plus, c'est le premier morceau de l'album. Et ben, je lance, si je me trompe pas de bouton.

0: France Argouaise, Impasse des Pensées sur la cassette. Oui, la cassette, je l'ai vue, c'est une cassette. Le Crépuscule des Monts sur Carpaccio Cathédrale. On est en compagnie de Baptiste, donc l'artiste. Trop bien. Je lui ai tiré plein d'infos pendant le morceau, donc on va essayer de les répéter, mais voilà.
1: Mais dans l'ordre.
0: Mais dans l'ordre. Et voilà, encore une démonstration de professionnalisme intense. Donc Baptiste, je disais surtout, parce que moi j'ai du coup découvert récemment, parce que en tant que Rennais, je voyais que tu joues à énormément. Aussi, tu es responsable d'un festival qui s'appelle Satcho, on va en parler aussi après.
2: On est plusieurs, ouais.
0: Voilà. Et moi j'ai découvert ta musique, donc en grappillant des morceaux à droite à gauche de cette cassette à d'autres choses, et il y avait beaucoup de choses qui me parlaient, donc ce que tu as dit juste avant le morceau était hyper cohérent avec ce que j'ai entendu, c'est-à-dire des liens avec la musique des années 90, notamment la jungle ou la trance ou les... Enfin, peut-être t'as pas cité la jungle, mais bon, j'ai entendu beaucoup de break dans tes morceaux. Donc voilà, comme on se disait avec Robin, nous ça a fait écho immédiatement avec la ligne de notre émission et de nos goûts personnels. J'étais assez surpris d'ailleurs d'entendre aussi des sons comme ça. Après, je sais qu'il y a un peu... ça fait un petit moment qu'il y a un petit revival des sons des années 90, parce que les teens qu'on était à cette époque ont vieilli et maintenant se sont emparés de plein de moyens de production, comme ça t'est arrivé en chopant cette MC 505, mais en même temps c'est pas enfermé, justement tu fais pas de la musique industrielle, tu vas pas pondre des tracks dans un genre bien précis. Ça du coup je le relis à l'aspect cinématographique que t'as évoqué, et c'est vrai que tes morceaux, moi je trouve qu'ils sont extrêmement riches, qu'il y a beaucoup de narration. Dans ce que je picorais, il y avait beaucoup de choses différentes, mais en même temps une identité quand même assez marquante. Enfin voilà, et comme disait Robin, c'est exactement ce que j'ai envie d'écouter en ce moment. Donc c'était un peu c'est la découverte. Et après je me disais, ah, j'ai découvert ce truc, c'est trop bien, et en plus je le connais parce que c'est un vrai.
1: Moi du coup j'ai une petite question quand même, parce que a priori t'es quand même trop jeune pour avoir écouté cette musique là dans les années 90.
2: Oui, c'est vrai.
1: Donc
2: j'avoue.
1: Donc d'où vient ce tropisme pour cette musique qui est assez étonnant, parce que moi je te dirais que pour le coup c'est un truc que je relis aujourd'hui. Parce que en fait, là, je me relis à ces sons-là parce que je les ai entendus dans mes premières écoutes de musique électronique quand j'étais ado, et où du coup, je reviens dessus à fond et je me rends compte qu'en fait, cette saveur-là, c'est le fameux teenage kick du truc qui t'impressionne quand t'es gamin. Et en même temps, moi, c'est des sons où j'étais pas assez futé à l'époque pour les écouter. Enfin non, je sais pas que j'étais pas assez futé, mais en fait je cherchais plus bourrin. Et très vite je suis allé écouter du Gabber, quoi, tu vois. Donc et en fait tous ces trucs un peu deep, même la jungle atmosphérique, tout ça, tu vois, je suis un peu passé au-dessus à l'époque. J'aimais bien, j'ai entendu et tout, tu vois. Et en fait là c'est aujourd'hui que j'y retourne à fond. Mais du coup je me dis, toi, comment ça se fait que t'es allé vers ces sons-là?
2: C'est une bonne question. Moi mon premier rapport à la musique, c'est le vinyle. Et en 2014, je dirais, j'ai commencé à acheter, voire même assez rapidement collectionner des vinyles avec des amis. C'était une blague à la base. On se retrouvait tous les mercredis pour écouter des scuds, et du coup on a créé une asso qui s'appelait Mercredi Records, et en fait c'est devenu notre outil pour déjà ça a été le label qu'on a créé, qui a fait les premières sorties. Notamment on avait fait pas mal d'édits.
1: Ok.
2: Et on a créé une chaîne YouTube aussi qui s'appelle Monsieur Mercredi. Et pour justement numériser en fait des vinyles qu'on chopait et qu'on trouvait nulle part sur internet. Bref, et en fait avec cette approche là qui a duré quand même, alors qui dure encore, mais là, moi, pour le coup, je me suis plus réorienté sur mes compositions, mes productions. Mais la chaîne existe encore, il y a encore des trucs qui sortent. Et du coup, après, je pense que c'était en plus, on était à Paris, et c'était une vibe où il y avait beaucoup de la scène des diggers, avec les chaînes YouTube, et la course un peu à trouver des trucs qui étaient pas encore sur Internet et les mettre, quoi. Et ça nous a amené à vraiment creuser, chercher, passer des heures sur Discogs, à écouter des milliards de trucs, acheter des trucs à l'aveugle, à écouter des trucs, c'était pas ouf. Puis une fois, t'avais de la chance, tu tombais sur un morceau de ouf qui était pas sur Internet, tu le mettais sur la chaîne YouTube, t'étais content. Et en fait, assez rapidement, on était quatre, et moi, du coup, je me suis grave dans ce puissant fond qu'a Discogs, commençait à intéresser au CD des années 90, etc. Et en fait, c'est une musique, je trouve, qui... Enfin, c'est... Comme toutes les musiques, c'est une évolution de la musique, quoi. Inspirée de plein d'influences. C'est des propos assez bateaux, mais voilà, c'est des trucs qui sont
1: oui, inspirés. Ça sort pas de nulle part.
2: Voilà, et je trouvais que c'était le genre qui me parlait le plus en termes de fin d'entonnoir de toutes mes inspirations, quoi. C'était.
1: Enfin, ouais. Les genres.
2: Oui, voilà.
1: Parce que pour le coup,
2: tout ce qui est jungle, breakbeat, et puis des morceaux, tu vois, des morceaux de 10 minutes avec des énormes nappes de synthé, tous ces trucs-là, et ça m'a. Et en fait, au bout d'un moment, je me suis dit, si je fais un jour, tu fais de la musique, ce sera vraiment des trucs proches de ça.
1: Ouais. C'est intéressant parce que moi, ce que je me rends compte aussi, pour avoir, pour le coup, pratiqué ces musiques-là à l'époque. Où elle sortait, il y avait un truc qui était très niche à l'époque dans chacun des styles. Et là aujourd'hui, et je pense que c'est ce qu'on fait aussi là un peu dans l'émission, c'est typiquement les gens qui faisaient du happy hardcore, de la rave, etc. À côté, t'en avais d'autres qui étaient beaucoup plus deep et dark, etc. Et ça se rencontrait pas du tout, je trouve, ces musiques là et c'est vrai qu'il y a une espèce de rencontre qui, mine de rien, se fait vachement, moi je trouve, autour de l'IDM, de la trance et du dub. Et que quand il y a une espèce de truc où ces trois là se rencontrent, c'est hyper anglais quand même, on va pas, enfin il y a d'autres gens qui en ont fait ailleurs, mais c'est quand même un truc qui est assez anglais. Mais je trouve qu'il y a vraiment une rencontre qui est là et qui est hyper généreuse, où il y a eu moins ce combat de chapelle un peu, et où il y avait vraiment une recherche de texture et de son qui était assez impressionnante. Moi, en fait, je suis en train de faire ce que tu as fait il y a quelques années, parce que pour le coup, je pensais que c'était un son dont j'avais fait un peu le tour il y a longtemps. Et en fait, j'y retourne et puis je tombe sur des compiles CD dont j'avais jamais entendu parler. Et je fais, oh, mais il y a des trucs complètement dingues dessus. Un morceau qui est sorti que sur cette compile-là d'un artiste qu'on n'a jamais vu ailleurs. Enfin, très drôle. Voilà.
2: Ouais.
1: Et ben, peut-être qu'on peut
0: écouter un deuxième extrait.
1: Un deuxième extrait, encore.
0: Kill the Mall.
1: Ouais.
0: J'ai la ref.
1: C'est quoi, tuer la taupe
0: ou tuer Metallica, non?
2: Non.
0: Ah merde, parce que tu sais, ils ont un album, Kill Them All.
2: Ouais, en fait, c'est une ref, c'est une blague. En fait, je voulais l'appeler comme ça à la base, le morceau. Et
1: Anna. C'est une faute de frappe.
2: Ouais, non, mais bon, c'était une référence un peu trop basique à. Je sais plus, il y a une série télé, je crois, qui.
0: D'accord, qui a ce titre.
2: Qui a ce titre, je sais plus si c'est Seigneur des Anneaux ou Game of Thrones.
1: Ok, d'accord.
2: Mais c'est un morceau sur la violence. Enfin voilà, c'est un morceau purgatoire, un peu de. D'une violence qu'on peut ressentir en ce moment.
0: On va voir.
1: Détruire le centre commercial, c'est quand même une super bonne idée.
2: Ouais, du coup, c'est ce que je me suis dit aussi.
1: Par contre, on n'est pas obligé de tuer les taupes pour les anglophones qui ont saisi le double.
0: Je vais mettre le morceau plutôt que d'expliquer cette blague.
1: Ok.

0: Transargoise sur Canal B Land of Confusion. Trop bien ce morceau. Moi, alors c'est peut-être le vieux geek qui parle là, mais je suis en mode PlayStation 1, un peu Wipeout, down tempo là, enfin down tempo pas si down quoi. Et ouais, c'est ma cam, hein, c'est sûr. Ouais.
1: Non, mais tu les as composés quand ces morceaux?
2: Bah. L'album, j'ai commencé en, je dirais, ouais, l'été 2024 jusqu'à fin 2025, en un an et demi à peu près.
1: Okay.
2: Ce morceau-là, c'est le seul morceau, c'est une prise live en fait.
0: Ah ouais?
2: Okay. Ouais, c'est le seul morceau, en fait, normalement, je suis assez, enfin voilà, composer un morceau, ça, voilà, je fonctionne par couche.
0: Ça, tu le fais avec toujours la MC-505 ou non?
2: MC-505, ouais. Et puis bah, mon setup là, j'ai donc MC-505 et une Digitact pour les samples justement, pour pouvoir les modifier. Donc là, le sample qu'on entend, la partie rythmique, c'est la Digitact. Et puis après, c'est que des pédales, j'envoie les trucs dans des pédales et là en fait le morceau, le drone qu'on entend, c'est juste une note sur la MC que j'ai envoyée dans des boucles d'effets. Et en fait, c'est la première fois où j'ai fait une prise live et à la fin de la prise, je me suis dit, bah en fait, c'est bon, le truc il est composé. Quoi.
0: C'est un vrai chaudron quoi.
2: Ouais, et c'est trop pratique parce que ça va vite du coup.
1: Trop bien.
2: Et les autres morceaux c'était pas comme ça, mais celui-là, pour le coup, je l'ai composé en 5 minutes quoi.
0: Mmh. Ouais, c'était vraiment de la musique vivante quoi. Du coup, tu fais des lives?
2: Ouais. Du coup, j'arrive enfin après 2022, première composition, et puis là, je commence tout juste à être vraiment à l'aise avec mon live. Ouais.
0: D'accord, ça fait combien de temps? Tu viens de le dire, tu joues...
2: Le live, le premier live que j'ai fait, ça devait être 2023, un truc comme ça, donc ça fait un peu plus de 2 ans, mais j'en ai pas fait beaucoup, j'en ai fait une quinzaine quoi, de live.
0: Ouais, ça déjà un lancement. Moi j'avais entendu pas mal, je t'ai pas encore vu concrètement, ça ne saurait tarder, puisque, allez là on glisse une date qui est passée de 85% confirmée à vraiment confirmée apparemment. Alors du coup c'est vrai que c'est pas trop dans le coin, mais on devrait se rendre à Pau le 13 juin. À la fois l'équipe de Land of Confusion, Transargoise et moi-même sous un nouveau nom qui s'appelle Empty Fontaine, où je ferai un live aussi avec plein de breaks qui vont un petit peu trop vite et à qui il manque un peu des pieds. Mais c'est surtout, ce sera surtout mon occasion d'entendre Baptiste pour de vrai.
1: Et du coup, ça sera un micro festival, ils ont dit. Qui va se nommer 64 égale BZH, parce que du coup, pour le coup, l'invitation est... qu'on fasse une voiture pleine, Land of Confusion plus Transargoise. Jules aussi fera... Je sais plus s'il fait un live ou pas, je sais plus. Bon, Jules en tout cas sera aussi de la partie.
0: Il sera là.
1: Il est Jules, le troisième co-animateur de l'émission, pour ceux qui ne l'écoutent pas toutes les deux semaines religieusement. Mais ces gens-là seront punis par Dieu, bien évidemment.
0: Et Jules qui est obligé de travailler, faire un vrai travail.
1: Parce que nous, on n'est pas obligé de travailler pour gagner notre vie.
0: Faire un vrai travail plutôt que d'être à la radio. Ouais. Non, mais il va faire un clip quand même pour. Il a promis. Voilà.
2: Il est en train, sur le morceau qu'on vient d'entendre.
0: Sur le morceau qu'on vient d'entendre.
2: On a fait quelques sessions de tournage.
0: Ça m'étonnerait pas qu'il fasse un peu de la VHS des Glingos comme dont il a le secret.
1: Bon, en tout cas, le 13 juin à Pau, c'est sûr. Transargoise plus Land of Confusion plus Perpète, un des alias de Paul de Carpaccio Cathédrale, qui a sorti du coup la cassette de Baptiste Transargoise. Voilà, il y aura tout ça à retrouver à Pau. Voilà, ça vous fait une belle jambe, les Rennais.
0: C'est ça.
1: Mais en même temps, le Béarn, c'est beau. Pau est une très belle ville.
0: Le Béarn, pas le BH.
1: Non, mais le BH, on ne parle jamais de ça à l'antenne, tu sais.
0: J'ai rien dit, j'ai parlé du Béarn.
1: Et donc le Béarn, la sauce béarnaise, tout ça. Non, Pau, très belle ville.
0: Les Pyrénées
1: en face.
0: Les vaches en liberté.
1: Comment il s'appelait, l'autre qui était Premier ministre avant là?
0: Bérou.
1: Ouais, voilà.
0: Une merde. C'est le fief de Bérou.
1: Ouais.
2: Mais oui, c'est vrai.
0: On pourrait, il paraît qu'on peut visiter le bureau du maire.
2: Mais il est plus maire, il a perdu les élections.
1: Ouais, c'est bien.
2: Oui,
1: non, mais il a tout perdu cette année. Tout perdu.
0: Et regarde, et du coup, invasion de Bretons.
1: Yes, 64 égale BZH. Voilà, qu'est-ce qu'on peut dire si, bon, on a mentionné rapidement avant que Baptiste était membre d'un collectif qui organise un festival qui s'appelle Satcho, qui a eu sa première édition bretonne l'été dernier, mais qui avant se passait dans le Limousin.
2: Exactement.
1: D'où la danse des arbres. Parce qu'il y avait quand même de très beaux arbres sur le site, de Vic-sur-Breuil, c'est ça ?
2: Ouais.
1: Il y avait quand même des arbres magnifiques autour.
0: Ils ont des meilleurs arbres qu'en Bretagne.
1: Mais ils ont grave des on compare pas juste les arbres, quoi, tu vois. L'herbe et l'arbre.
0: Ouais, l'herbe, quand tu y penses, c'est des tout petits arbres.
2: C'est ça.
1: Ouais. Mais non, mais c'était magnifique. C'est un très très bel endroit. Et du coup, première édition l'été dernier du Satcho, à un endroit qu'on ne dira pas ce soir. Mais du coup, pour ceux qui ne connaissent pas ce festival, c'est un festival très chouette. Mais du coup, il risque d'y avoir une annonce de l'ouverture de la billetterie qui va être dirigé vers les gens qui sont déjà venus, ou vous ferez une petite com ailleurs?
2: En fait, on essaye de... Alors, on communique pas mal par mail, donc on a une newsletter, on a 1500 mails de gens qui sont déjà venus à nos événements, et donc eux vont recevoir l'info. Après, si on a un Instagram aussi et une adresse mail, si les gens veulent avoir les infos, ils peuvent écrire à association.nuage@gmail.com.
1: Ouais.
2: Et la billetterie, normalement, devrait sortir le 20 avril pour l'édition de cette année.
1: Trop bien. Voilà. Et ça sera mi-juillet, autour du
2: 17-18 c'est le 17-18 juillet, dans la périphérie de Rennes.
1: Voilà. Et avec cette show, vous organisez aussi un truc à Paris vendredi prochain.
2: Ouais, vendredi prochain. Ouais. Donc on est un collectif de gens qui sont à la fois à Paris et à Rennes, et on organise aussi quelques concerts à l'année. Et la semaine prochaine, vendredi prochain, on organise une soirée à la station où on invite deux lives super chouettes de musique électronique, Chuli et Clark.
1: Ok. Et Clark avec le K.
2: Ouais.
1: C'est vénère, ça.
2: Ouais, ça va être trop bien. Et puis en DJ, il y a Warzoo de Big Science.
1: Trop bien aussi.
2: Et Stella K qui viennent compléter le line-up. L'idée, c'est vraiment de faire une soirée, une fête, quoi. La teuf, quoi. Donc ça va être
1: à la station,
2: À la station, ouais, le 17 avril.
1: 17 avril, voilà.
0: C'est noté pour une fois, on l'annonce avant.
1: Parce qu'on annonce souvent les soirées après qu'elles soient passées.
0: Il reste un petit morceau, Life for Rent, feat Anito. Donc peut-être le titre déjà répond à ma question, que j'ai écouté ce morceau qui est un peu, qui a un petit air de tube aussi. là, on sent plus le côté des dubs d'ailleurs, je crois, un peu plus
1: trip-hop,
0: reggae.
1: Trip-hop.
0: Oui. Donc c'est des vraies chanteuses et chanteurs qu'on entend sur le morceau.
2: Oui, tout à fait. Ouais. En fait, c'est une reprise d'un morceau de Dido.
0: Incroyable. J'avais pas reconnu.
1: Mais je l'ai dit tout à l'heure.
2: Il y a pas mal de gens qui n'ont pas reconnu. Enfin, j'ai reçu plusieurs messages qui me demandaient si c'était une reprise. Mais oui, c'est complètement une reprise, c'est ça. Et en fait, Anito, c'est ma copine, en fait.
0: D'accord.
2: Et
0: la voix chelou, du coup, c'est toi, là?
2: La voix chelou, c'est moi, ouais. Pendant tout l'album, c'est ma voix modifiée. En fait, c'est un album qui est assez personnel et j'avais envie de... d'avoir un petit côté texte, enfin aussi dire des choses, mais en même temps je suis pas ultra à l'aise avec ma voix, donc je me cache derrière des effets et du coup c'est moi, ouais.
0: Ça marche bien. Je vous propose de l'écouter. Ce sera notre dernière actu en compagnie de Baptiste aka Transarguez.
1: Qu'est-ce qu'on fait après?
0: Bon, on va se dire un petit mot après et puis on verra.
1: Ouais, on verra après.

0: Donc une vie à louer, si je parle bien anglais, c'est ça ?
1: Oui, c'est ça.
0: De Transarguez, qui était notre invité, qui est toujours notre invité pour encore une heure et quart d'émission. Nos actus se terminent là. Ça m'a fait très plaisir d'avoir un vrai artiste.
2: Un vrai invité. Ouais, désolé pour les anciens invités quand même, là c'est pas cool ce qu'on vient de dire.
0: On n'a jamais invité personne.
2: Mais si, des fois, mais quand j'étais pas là, je me rappelle.
0: Non mais un auteur peut-être, devrais-je dire plutôt, ou, parce que nous on fait les DJ, mais d'ailleurs c'est pour ça, et j'en profite pour le rappeler, que maintenant nous tenons vraiment à écrire toutes les tracklists sur notre page, sur canalb.fr, Land of Confusion. Bref, on met les tracklists, fini de pas créditer les gens dont on passe la musique.
2: Tu l'as noté là?
0: Ouais. Donc voilà.
2: Bon, on part pour une heure, ce qui reste de mix.
0: On a pas d'event rennais moins loin que Pau a annoncé.
2: Je sais pas.
0: On le dira après, comme d'habitude.
2: Plus tard.
0: Donc voilà, Canal B 94 FM Land of Confusion. On va commencer à passer des disques et on vous souhaite. Qu'est-ce qu'on pourrait souhaiter aux gens ?
2: Je sais pas, une belle vie.
0: Une belle vie. Une belle vie à jusqu'à dans 15 jours.
2: À bientôt. Enfin, à toutes.

Canal B, Land of Confusion, le mix continue. On est trois aujourd'hui, mais pas avec Jules, avec notre invité Transarguez. Et ça continue pour encore une petite quarantaine de minutes.

Land of Confusion sur Canal B, ça se termine tout doucement, encore quelques minutes. En tout cas, on s'est bien amusé tous les trois en compagnie de Transarguez, notre invité spécial d'aujourd'hui. Ça se finit un petit peu plus en jungle après du Dom Tempo et voilà, comme d'habitude, on est un petit peu frustré que ça se termine aussi rapidement, mais on se retrouve dans deux semaines, donc le samedi soir à 20h, quand vous aurez fini de faire des tours sur le périphérique, sur la rocade, juste pour écouter notre émission. On vous fait confiance. À bientôt, bisous, bisous.

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1: Salut à vous, chères auditrices et chers auditeurs de Rock à la Casbah. Soyez les bienvenus dans l'édition 2026 de nos mixtapes estivales pour lesquelles, comme chaque année, nous avons demandé à des personnes dont la sensibilité artistique nous touche particulièrement de composer une heure de playlist pour vous ravir les oreilles. Cette semaine, c'est la superwoman Lara Magnelli de l'agence de booking Annibale qui se prête au jeu de la mixtape pour Rock à la Casbah. Après avoir occupé pendant 5 ans des postes de direction marketing au sein d'entreprises et après avoir gravi les échelons dans le secteur de l'enseignement supérieur, Lara s'est aventurée vers de nouveaux horizons pour se consacrer à ses plus grandes passions. Enthousiaste, brillante et passionnée, elle est à la fois professeure de yoga, DJ spécialisée dans le vinyle et bookeuse pour Annibale, une agence musicale indépendante basée à Florence en Italie, fondée par Luca et Mattia du groupe de rock garage Godzilla. Elle s'est attelée à l'exercice de la mixtape avec beaucoup d'applications. Aussi, durant l'heure qui suit, vous pourrez entendre Floral Image, Little Barry, Dave Pike Set, Kit Sebastian, Gougouche, Beyond the Wizard's Sleeve et Jane Weaver, Ulrika Spacek, Packaging featuring Cindy God, Oppenheimer Analysis, Project Gemini et The Underground Youth. Mais commençons tout de suite par le titre Onsta la Yerbita de Los Destellos.
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0: C'était One of the Dreamers de The Underground Youth, le dernier morceau de cette nouvelle mixtape estivale de Rock à la Casbah, proposée par l'incroyable Lara Magnelli de l'agence de booking Annie Ballet, pour laquelle elle s'occupe entre autres de faire tourner le groupe de shoegaze français Dead Horse One. On se retrouve la semaine prochaine pour une nouvelle heure de musique finement sélectionnée par nos invités. D'ici là, portez-vous bien et retrouvez le podcast de cette émission ainsi que la playlist commentée par ses auteurs sur notre site casbah-records.com. And don't forget, stay wild and free.
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Voyage mélancolique et élisabétain qui tourne lentement, c'est la sieste sur Canal B. Vous venez d'entendre Pentangle, précédé de The Delano Orchestra et tout à l'heure de Lonely Drifter Karen. À suivre, Jokari.

Sous les pommiers, on y a mis les Girls in Hawaii à l'instant. Avant eux, c'était Scott Matthews et tout à l'heure, les Frenchies de Jocari. On s'évade maintenant au Brésil avec Lulina.

et sinueux, le groove à l'anguille de Clutchy Hopkins. Juste avant, c'était les Bell Rays et tout à l'heure, la douce brésilienne Lulina. À suivre, Eron.

0: après-midi nuageuse ou ensoleillée, Canal B vous berce grâce à PJ Harvey à l'instant. Avant elle, vous avez entendu Michael Wookie, John Matthews et tout à l'heure, Aaron. Réveillez-vous en pleine décadence avec Benzina.
1: Félicie.